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1: 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Il est 4 heures.
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1: 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Bonjour à tous. À la une de l'actualité, après le piratage du fisc, Sébastien Lecornu veut renforcer la cybersécurité de l'État. Le Premier ministre demande la création d'une nouvelle unité composée d'agents de l'ANSSI capables d'intervenir dès qu'une attaque grave est suspectée. Une proposition d'organisation doit être présentée dès demain. Le parquet de Lorient ouvre une information judiciaire contre Joël Skouarnec. Pour 10 nouveaux viols et 40 agressions sexuelles, les faits présumés remontent de 1987 à 2017. L'ex-chirurgien avait déjà été condamné l'an dernier à 20 ans de réclusion pour près de 300 viols et agressions sexuelles. Deux réalisateurs français sont toujours détenus au Togo près de Lomé. Ils ont été arrêtés il y a 3 semaines pendant le tournage des Routes de l'Impossible. Leur société assure qu'ils avaient les autorisations nécessaires. L'un d'eux souffre de graves problèmes de santé. Reporters sans frontières réclament leur libération immédiate. Et puis en tennis, c'est terminé pour Diane Paris à Cincinnati. La Française s'est arrêtée hier en 8e de finale battue par Iga Świątek en 2-7, 6-3, 6-3. Malgré cette élimination, ce beau parcours va permettre à Diane Paris de retrouver le top 50 mondial.
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3: Et dans votre ciel de Camargue pour ce jeudi 20 août, eh bien, le soleil n'est plus. On devrait retrouver tout au long de la journée quelques averses tout au long de la journée. Des températures chaudes malgré tout, 27 degrés ressenti 33 pour votre matinée. Et l'après-midi, il devrait faire 30 ressenti 35. Et attention, le vent va souffler durant toute la journée avec un début de journée aux alentours de 15 km/h et qui devrait tout simplement s'accélérer. Le vent devrait être un petit peu plus fort puisque il est prévu dans l'après-midi que le vent soit aux alentours de 25 km/h, voire même 45 km/h. C'est le pic des rafales. L'eau, la température de l'eau de la Méditerranée va forcément un petit peu baisser dû aux intempéries et donc elle sera de 26 degrés tout au long de la journée du côté de Palavas-les-Flots. On n'oublie pas de souhaiter une bonne fête au Bernard.

Bonjour à tous, voici votre horoscope pour ce 20 août avec les béliers. Vous devrez vous adapter car certains imprévus sont à prévoir justement. Les taureaux, vos intuitions seront particulièrement bonnes aujourd'hui. Gémeaux, vous allez pouvoir réaliser vos objectifs personnels. Cancer, vous aurez beaucoup de choses en tête, ne perdez pas de temps en discussions inutiles. Les lions, vous serez agréables et charmants. Vierge, une journée qui finalement ne sera pas de tout repos. Les balances, vous aurez besoin d'échanges. Les scorpions, ne vous laissez pas gagner par le doute. Les sagittaires, vous agirez conformément à vos principes. Les capricornes, prenez garde à ne pas brûler les étapes dans votre relation. Et puis les verseaux, allez-y tranquillement aujourd'hui. Enfin les poissons, une journée placée sous le signe de l'efficacité. Très bonne journée à tous.

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1: La cannelle peut être dangereuse. Une cuillère est quasiment impossible à avaler seule car l'épice assèche la bouche. De nombreux internautes s'y sont essayés sans succès dans un concours potage surnommé le Cinnamon Challenge. Il ne faut toutefois pas prendre cela à la légère car le risque d'étouffement est réel et ses conséquences peuvent être mortelles.
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Bonjour à tous, nous sommes aujourd'hui le 20 août, jour où nous souhaitons une bonne fête aux Bernard, Philibert et Samuel. Bon anniversaire à vous qui êtes né un 20 août, c'est un point en commun que vous avez avec Demi Lovato, la chanteuse Anaïs, Laurent Fabius et Raymond Poincaré. Ça s'est passé un 20 août 1858, Charles Darwin présente sa théorie de l'évolution par la sélection naturelle dans The Journal of the Proceedings of the Linnean Society of London. Le 20 août 1920, c'est la fondation de la NFL, la National Football League, ligue de football américain, aux États-Unis. Également en 1940, Léon Trotsky est mortellement blessé par Ramon Mercader. Et le 20 août 2018, la NASA confirme la présence de glace d'eau sur la Lune. Le dicton du jour à la Saint-Bernard pour moissonner, il est bien tard. Très bonne journée à tous.

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1: Dans votre télé pour ce jeudi 20 août sur Delta FM, je vous propose de retrouver la grande finale de Secret Story saison 14. Après plusieurs semaines de compétition, le moment de la grande finale est arrivé. Les candidats de cette 14e saison de Secret Story se sont affrontés dans la Maison des Secrets dans le but d'éviter les éliminations et d'atteindre la finale. Le moment de vérité est enfin arrivé pour les derniers concurrents en lice, notamment donc Paola, Curtis, Robin et Océane, et ils se retrouvent donc dans le dernier carré. Qui aura réussi à tirer son épingle du jeu et sera désigné le ou la grande gagnante de cette édition 2026 en empochant les 100 000 euros ? Réponse ce jeudi sur TMC à 21h25. Également dans votre télé sur TF1, on retrouve la série Monsieur Parizeau. Sur France 2, on retrouve un divertissement Qui ment. Sur France 3, la série Crime Parfait. Sur France 5, Des trains pas comme les autres, Istanbul au fil du Bosphore en inédit. Sur M6, on retrouve Cauchemar en cuisine à Saint-Berthevin-la-Tanière. Sur France 4, c'est Les secrets de la princesse de Cadignan. Sur W9, on retrouve Y'a que la vérité qui compte. Sur TFX, Le fantôme de Canterville. Gulli propose The Middle, tandis que sur C-Star, on retrouve Enquête sous haute tension, 100 jours avec les gendarmes de Nîmes. Sur la chaîne T18, on retrouve du cinéma avec Adieu Poulet. Sur Novo 19, Le fils à Joe. Sur TF1 série film, Il ne faut jurer de rien. Sur Sister, Les aventures de Tintin. Et on termine avec RMC Découverte qui nous propose Apocalypse en Asie, le tsunami 2004, minute par minute. Très bonne soirée télé avec Delta FM.
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2: Bonjour à tous, à la une de l'actualité, après le piratage du fisc, Sébastien Lecornu veut renforcer la cybersécurité de l'État. Le Premier ministre demande la création d'une nouvelle unité composée d'agents de l'ANSSI capables d'intervenir dès qu'une attaque grave est suspectée. Une proposition d'organisation doit être présentée dès demain. Le parquet de Lorient ouvre une information judiciaire contre Joël Le Squarnec. Pour 10 nouveaux viols et 40 agressions sexuelles, les faits présumés remontent de 1987 à 2017. L'ex-chirurgien avait déjà été condamné l'an dernier à 20 ans de réclusion pour près de 300 viols et agressions sexuelles. Deux réalisateurs français sont toujours détenus au Togo, près de Lomé. Ils ont été arrêtés il y a 3 semaines pendant le tournage des Routes de l'Impossible. Leur société assure qu'ils avaient les autorisations nécessaires. L'un d'eux souffre de graves problèmes de santé. Reporters sans frontières réclament leur libération immédiate. Et puis en tennis, c'est terminé pour Diane Paris à Cincinnati. La Française s'est arrêtée hier en 8e de finale, battue par Iga Świątek en 2-7, 6-3, 6-3. Malgré cette élimination, ce beau parcours va permettre à Diane Paris de retrouver le top 50 mondial.
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3: Et dans votre ciel de Camargue pour ce jeudi 20 août, eh bien, le soleil n'est plus. On devrait retrouver tout au long de la journée quelques averses tout au long de la journée. Des températures chaudes malgré tout, 27 degrés ressenti 33 pour votre matinée. Et l'après-midi, il devrait faire 30 ressenti 35. Et attention, le vent va souffler durant toute la journée avec un début de journée aux alentours de 15 km/h et qui devrait... tout simplement s'accélérer. Le vent devrait être un petit peu plus fort puisque il est prévu dans l'après-midi que le vent soit aux alentours de 25 km/h, voire même 45 km/h. C'est le pic des rafales. L'eau, la température de l'eau de la Méditerranée va forcément un petit peu baisser dû aux intempéries et donc elle sera de 26 degrés tout au long de la journée du côté de Palavas-les-Flots. On n'oublie pas de souhaiter une bonne fête au Bernard. Salut à toutes et tous, un grand merci de choisir le 88.9 pour démarrer ce jeudi matin. Que vous soyez déjà réveillé du côté de Vergèze, Sommières ou Aigues-Mortes, eh bien installez-vous confortablement. Jusqu'à 10h, c'est moi, Tom, et c'est l'excellent matin et on a un très beau programme pour vous accompagner aujourd'hui avec de très belles découvertes, des histoires inspirantes et le meilleur de la musique. On ouvre le bal en douceur, voici Aaron avec le titre « Call When You Can » sur Delta FM.

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1: Bonjour à tous, voici votre horoscope pour ce 20 août avec les béliers. Vous devrez vous adapter car certains imprévus sont à prévoir justement. Les taureaux, vos intuitions seront particulièrement bonnes aujourd'hui. Gémeaux, vous allez pouvoir réaliser vos objectifs personnels. Cancer, vous aurez beaucoup de choses en tête, ne perdez pas de temps en discussions inutiles. Les lions, vous serez agréables et charmants. Vierge, une journée qui finalement ne sera pas de tout repos. Les balances, vous aurez besoin d'échanges. Les scorpions, ne vous laissez pas gagner par le doute. Les sagittaires, vous agirez conformément à vos principes. Les capricornes, prenez garde à ne pas brûler les étapes dans votre relation. Et puis les verseaux, allez-y tranquillement aujourd'hui. Enfin les poissons, une journée placée sous le signe de l'efficacité. Très bonne journée à tous.

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1: Prébiotiques et probiotiques, quelle différence ? La différence essentielle entre les prébiotiques et les probiotiques réside dans leur nature et leur rôle. Les probiotiques sont des micro-organismes vivants, tandis que les prébiotiques sont des fibres alimentaires qui servent de substrat aux probiotiques. En d'autres termes, les prébiotiques nourrissent les probiotiques, favorisant ainsi leur survie et leur prolifération dans l'intestin. Ces deux éléments travaillent en synergie pour maintenir un microbiote sain. Les aliments riches en prébiotiques et probiotiques naturels. Les prébiotiques sont naturellement présents dans de nombreux aliments d'origine végétale. Ces fibres, souvent non digestibles, favorisent la croissance de bonnes bactéries dans l'intestin. Elles contribuent aussi à améliorer la santé digestive en stimulant la prolifération des bonnes bactéries. Les oignons, poireaux, ail, ces aliments contiennent des fructanes, des fibres prébiotiques qui nourrissent les bifidobactéries dans l'intestin. Ils sont

également connus pour leurs effets bénéfiques sur le système immunitaire. Les asperges et les artichauts, source naturelle d'inuline, ces légumes contribuent à un meilleur transit intestinal et soutiennent la santé globale du microbiote. Les céréales complètes comme le blé, l'orge et l'avoine, riches en fibres prébiotiques comme les bêta-glucanes, elles participent à la régulation du transit intestinal et au maintien d'une flore intestinale équilibrée. En complément, les aliments naturellement riches en probiotiques proviennent souvent de la fermentation, un processus qui enrichit les aliments en bonnes bactéries. Parmi ces aliments, on trouve le yaourt, un classique des probiotiques, des micro-organismes qui favorisent la digestion et renforcent l'immunité. Le kéfir est particulièrement riche en levures et bactéries lactiques. Le kéfir de lait apporte en plus des nutriments comme le calcium et les protéines. Le kimchi et la choucroute, des légumes fermentés, choux, radis, qui aident à améliorer la digestion et à renforcer la barrière intestinale. Le miso et le tempeh, issus de la fermentation du soja. Ces aliments sont une excellente source de probiotiques, mais aussi de protéines végétales et de vitamines du groupe B, idéal pour la flore intestinale.

Bonjour à tous, nous sommes aujourd'hui le 20 août, jour où nous souhaitons une bonne fête aux Bernard, Philibert et Samuel. Bon anniversaire à vous qui êtes nés un 20 août. C'est un point en commun que vous avez avec Demi Lovato, la chanteuse Anaïs, Laurent Fabius et Raymond Poincaré. Ça s'est passé un 20 août 1858. Charles Darwin présente sa théorie de l'évolution par la sélection naturelle dans The Journal of the Proceedings of the Linnean Society of London. Le 20 août 1920, c'est la fondation de la NFL, la National Football League, ligue de football américain, aux États-Unis. Également en 1940, Léon Trotsky est mortellement blessé par Ramon Mercader. Et le 20 août 2018, la NASA confirme la présence de glace d'eau sur la Lune. Le dicton du jour à la Saint-Bernard pour moissonner, il est bien tard. Très bonne journée à tous.

Lou avec le titre Rappelle-moi sur le 88.9. Allez, le jeudi dans l'excellent matin, c'est le moment de notre découverte d'artistes. Et ce matin, on part à la rencontre de Boy Loco, une collaboration née de la rencontre entre Flynn, auteur-compositeur irlandais, et Tudor, multi-instrumentiste gallois. Leurs parcours sont impressionnants. Flynn a collaboré avec Medusa, Lost Frequencies, tandis que Tudor compte déjà plus de 250 millions de streams à son actif. Ensemble, ils viennent de sortir un titre qui fusionne leurs racines celtiques avec une élégance pop moderne. C'est tendre, c'est solaire et ça nous transporte immédiatement. On s'arrête sur leur univers avec le titre Closer. C'est sur Delta FM, Tard de Camargue. Très belle matinée à vous.

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1: Bonjour à tous, à la une de l'actualité sportive. En tennis, c'est terminé pour Diane Paris à Cincinnati. La Française s'est arrêtée hier en huitième de finale, battue par Iga Świątek en 2-7, 6-3, 6-3. Malgré cette élimination, ce beau parcours va permettre à Diane Paris de retrouver le top 50 mondial. Coup dur pour Isaac Hadjar, le pilote français de Formule 1 est forfait pour le Grand Prix des Pays-Bas prévu ce week-end. Le jeune pilote s'est blessé à un poignet lors d'un entraînement. Il sera remplacé chez Red Bull par le néo-zélandais Liam Lawson. Victor Wembanyama prend du galon avec les Bleus. La star de 22 ans a été nommé capitaine de l'équipe de France de basket pour les matchs du mois d'août. Il retrouve la sélection 2 ans après les JO de Paris et va porter notamment le brassard face à la Slovénie et à la Suède les 27 et 30 août en qualification pour la Coupe du Monde 2027. En football, J-1 avant la reprise de la Ligue 1 et le match PSG-Rennes ne se jouera finalement pas au Parc des Princes dimanche soir. La rencontre est déplacée au Roazhon Park à Rennes. En cause, l'état de la pelouse parisienne a jugé incompatible avec la sécurité des joueurs. Et puis Harry Kane décroche son 2e soulier d'or européen. L'attaquant du Bayern Munich a reçu son trophée hier après avoir inscrit 36 buts en Bundesliga la saison passée. Déjà récompensé en 2024, l'Anglais succède à Kylian Mbappé au palmarès.

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2: Et dans votre agenda de ce jeudi 20 août sur Delta FM, le charmant parc de l'Orangerie à Lunel-Vielle accueille la nouvelle édition du festival Un piano sous les arbres, un événement unique qui met à l'honneur le piano en faisant le pont entre musique savante et populaire, écrite et improvisée. Du 20 au 23 août, 30 artistes se succèdent dans ce cadre historique classé pour proposer des siestes musicales, des concerts en plein air sous les étoiles. La soirée d'ouverture de ce jeudi met en lumière le pianiste Max Walsh, le talentueux bluesman américain Charlie Wood et le groupe Jazz de Lorraine. Le festival Un piano sous les arbres, c'est à retrouver donc dans le parc de l'Orangerie à Lunel-Vielle ce jeudi 20 août et ce jusqu'au 23 août. On continue cette fois avec l'association Peplum qui vous donne rendez-vous dans le prestigieux théâtre antique d'Arles, inscrit au patrimoine mondial de l'UNESCO pour la 39e édition de son festival de cinéma, le festival Peplum. Cette soirée du jeudi met à l'honneur le film historique Messaline, sorti en 1951, plongé dans la Rome antique de l'an 48 après Jésus-Christ, pour suivre les sombres intrigues de l'impératrice Messaline, épouse de l'empereur Claude, qui tente de s'emparer du trône en épousant secrètement son amant avant que la machine impériale ne se referme sur les complices. Une grande fresque historique à découvrir dans ce cadre monumental. Le festival du film Peplum avec la projection du film Messaline, c'est donc dans le théâtre antique d'Arles ce jeudi à 20h45. Et pour finir, la ville de Nîmes s'anime pour sa grande soirée hebdomadaire festive et conviviale dès 18h, 19h et ce jusqu'à 23h. Profitez de multiples scènes musicales réparties aux quatre coins du centre historique et de l'Écusson. Jazz à la Maison Carrée et place de la Calade, salsa latino place de l'Horloge, rock, pop et funk place Montcalm, musique d'Espagne à la Placette, classique au Carré d'Art ou encore country et variété place Bellecroix. L'événement propose également les fameux jeux divins sur l'esplanade Charles de Gaulle, des marchés d'artisans, le petit Montmartre nîmois au Square Antonin avec des artistes, ainsi que des balades nocturnes gratuites à la découverte du street art nîmois. Les jeudis de Nîmes, c'est donc à retrouver forcément ce jeudi à partir de 18h et ce jusqu'à 23h et vous pouvez retrouver le programme complet sur le site de la ville de Nîmes. Très bonne sortie avec Delta FM.
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1: On se retrouve avec notre praticienne en médecine chinoise, c'est Guylaine Ollier, bonjour.
2: Bonjour.
1: Avec des petites clés pour votre bien-être. Et puis, le bien-être, ça passe aussi par l'alimentation. On va s'intéresser ensemble à la diététique de l'été, puisque nous avons vu que dans la loi des cinq éléments, l'été était associé au cœur, à la chaleur, au yang, au feu donc, à la saveur amère et aux papilles gustatives. Et bien, à partir de tous ces éléments-là, on va vous aider à faire votre liste de courses et à adopter des bonnes attitudes et bonnes habitudes alimentaires liées à cette saison, Guylaine.
2: Oui, donc ce qui nous intéresse en diététique en été est la saveur amère en relation directe avec l'élément feu. Elle soutient le cœur et ses fonctions. Elle possède les propriétés de raffermir, d'assécher, de refroidir et de clarifier. Les aliments de saveur amère sont le blé, abricot, le mouton, échalote, laitue, le pissenlit, chicorée, endive, salade frisée, céleri, asperge, chou rave, verveine, rhubarbe, etc. En été, tous les aliments de nature chaude entretiennent évidemment la chaleur à l'intérieur du corps, entraînant la sudation, de la sueur. Et pour une personne qui transpire déjà beaucoup, cela peut engendrer de la fatigue ou de la constipation ou la sécheresse des muqueuses, des yeux ou de la peau.
1: Et d'ailleurs, c'est peut-être un signal de notre corps, parce que l'été, souvent, on a un petit peu envie de manger froid.
2: Et oui, en excès, cette saveur amère nuit au cœur, aux os, aux dents, et il convient de la réduire en cas de pathologie les concernant. L'excès de yang du cœur est souvent dû à des erreurs diététiques, avec une surconsommation de saveurs amères, comme le café, le thé, la bière, le vin, le tabac, les épices fortes, sont donc à consommer avec modération. La cuisson influe aussi sur les propriétés des aliments et notamment sur leur nature. La cuisson au barbecue, très prisée en été, exerce une dessiccation sur les aliments et renforce leur nature chaude. Donc, je ne vais pas trop me faire des amis, mais il faut diminuer aussi la consommation de viande pour les barbecues, notamment l'agneau et le porc, et la remplacer par le poisson et les céréales, sauf le blé. Et puis éviter aussi l'alcool, donc les barbecues et les épices, au pouvoir donc asséchant et stimulant et donnant soif, entraînant ainsi un cercle vicieux.
1: Alors il faudrait plutôt privilégier les légumes et puis manger froid donc.
2: Voilà, l'été il faut consommer plutôt des aliments froids et crus, comme les crudités par exemple, ou alors les fruits et les légumes rouges. La couleur rouge est la couleur de la saison. Privilégiez aussi les saveurs douces, piquantes et salées. À l'inverse, pour les personnes en vide de feu, il convient de consommer surtout des aliments amers et stimulants, acides et salés en particulier, les œufs, les huîtres, le blé et le thé.
1: Et puis si on parle de la couleur, c'est vrai qu'en fait on peut se laisser guider par la nature tout simplement, puisqu'on voit que selon les saisons, on a plus ou moins de légumes qui poussent et de fruits dans telle ou telle couleur, donc ça peut être un bon guide. Hein.
2: Voilà, tout à fait, les tomates, les fruits rouges par
1: les
2: exemple.
1: Poivrons, les poivrons qui poussent rouges, etc.
2: Aussi,
1: donc,
2: tout à fait.
1: Ouais. Et puis ne pas oublier que les bons poissons à la plancha, en plus on est dans une région qui est quand même un petit peu adaptée, c'est pas trop mal non plus quand même.
2: C'est vrai.
1: Alors du coup, l'été on a quand même soif aussi, les boissons.
2: Alors, concernant les boissons, il est préférable toujours de boire de façon tempérée ou chaude et à éviter l'abus de jus de fruits car ceci disperse l'énergie et dilate le cœur. Mais quelle que soit la saison, les besoins de chacun restent tout à fait personnels selon bien sûr l'état de santé du moment.
1: Et puis pour les boissons, on voit d'ailleurs que dans le désert, ils ont plutôt tendance à boire du thé plutôt que des boissons glacées.
2: Alors
1: ils n'ont pas forcément le congélateur à disposition.
2: Tout à fait. Précisément le thé vert.
1: Thé vert.
2: Le thé vert qui est rafraîchissant.
1: Qui est rafraîchissant et qui est donc hydratant parce que, je crois, le corps disperse moins d'énergie à essayer de remettre à bonne température la boisson si elle est à température ambiante plutôt que glacée.
2: Tout à fait.
1: Merci pour tous ces petits conseils, Guylaine. Et puis on fonce acheter les fruits et légumes.

Un duo atypique, original, Johnny Hallyday et Michel Berger avec « C'est l'amour que j'attendais » sur Delta FM. La première heure de l'émission s'achève doucement. Si vous prenez la route en direction de Lunel, de Montpellier, roulez prudemment. Dans un instant, après les infos de 8h, on s'intéresse à notre inconnu de la semaine. On va vous raconter le très beau projet de Baptiste Vanier. Je vous raconte ça dans quelques minutes, mais tout de suite, on termine cette heure avec Lucas Graham et Second Chance. A tout de suite après le...

0: 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Il est 8h. 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
2: Bonjour à tous, à la une de l'actualité, vigilance orange aux orages sur trois départements, l'Ardèche, la Drôme et l'Isère à partir de 15h aujourd'hui. Météo France prévoit de fortes pluies avec localement jusqu'à 80 à 100 mm d'eau, de la grêle et de fortes rafales sont également possibles. Demain, c'est la Corse qui va passer à son tour en vigilance orange. L'État veut muscler sa riposte face aux pirates informatiques après le fisc, l'éducation nationale et plusieurs services publics visés ces dernières semaines. Sébastien Lecornu demande la création en urgence d'une véritable force d'intervention cyber capable d'intervenir sur le champ. François Fillon suspendu de la Légion d'honneur pour 10 ans. La décision a été publiée aujourd'hui au journal officiel, plus d'un an après sa condamnation dans l'affaire des emplois fictifs de son épouse Pénélope. L'ancien Premier ministre est également suspendu pour 10 ans de l'Ordre national du mérite. On termine par du sport et J-1 avant la reprise de la Ligue 1. Le match PSG-Rennes se jouera finalement pas au Parc des Princes dimanche soir. La rencontre est déplacée au Roizen Park à Rennes, en cause l'état de la pelouse parisienne jugée incompatible avec la sécurité des joueurs. Toujours en football, barrage aller de la Ligue Conférence ce soir. Monaco joue contre le club polonais du Górnik, coup d'envoi à 20h.
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4: Et dans votre ciel de Camargue pour ce jeudi 20 août, eh bien, le soleil n'est plus. On devrait retrouver tout au long de la journée quelques averses tout au long de la journée. Des températures chaudes malgré tout, 27 degrés ressenti 33 pour votre matinée. Et l'après-midi, il devrait faire 30 ressenti 35. Et attention, le vent va souffler durant toute la journée avec un début de journée aux alentours de 15 km/h et qui devrait tout simplement s'accélérer. Le vent devrait être un petit peu plus fort puisque il est prévu dans l'après-midi que le vent soit aux alentours de 25 km/h, voire même 45 km/h. C'est le pic des rafales. L'eau, la température de l'eau de la Méditerranée va forcément un petit peu baisser dû aux intempéries et donc elle sera de 26 degrés tout au long de la journée du côté de Palavas-les-Flots. On n'oublie pas de souhaiter une bonne fête au Bernard. Heureux de vous retrouver sur Delta FM pour attaquer cette deuxième heure. On continue de vous réveiller dans la bonne humeur et la convivialité partout en terre de Camargue. Merci pour votre fidélité à l'écoute du 88.9. Pour lancer ce nouveau bloc musical, on file tout de suite avec une production culte remixée pour faire monter l'énergie. C'est Sophie Ellis Bextor avec le remix de PNAU de son tube Murder on the Dance Floor sur Delta FM.

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1: Bonjour à tous, voici votre horoscope pour ce 20 août avec les béliers. Vous devrez vous adapter car certains imprévus sont à prévoir justement. Les taureaux, vos intuitions seront particulièrement bonnes aujourd'hui. Gémeaux, vous allez pouvoir réaliser vos objectifs personnels. Cancer, vous aurez beaucoup de choses en tête, ne perdez pas de temps en discussions inutiles. Les lions, vous serez agréables et charmants. Vierge, une journée qui finalement ne sera pas de tout repos. Les balances, vous aurez besoin d'échanges. Les scorpions, ne vous laissez pas gagner par le doute. Les sagittaires, vous agirez conformément à vos principes. Les capricornes, prenez garde à ne pas brûler les étapes dans votre relation. Et puis les verseaux, allez-y tranquillement aujourd'hui. Enfin les poissons, une journée placée sous le signe de l'efficacité. Très bonne journée à tous.

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2: Dans votre télé pour ce jeudi 20 août sur Delta FM, je vous propose de retrouver la grande finale de Secret Story saison 14. Après plusieurs semaines de compétition, le moment de la grande finale est arrivé. Les candidats de cette 14e saison de Secret Story se sont affrontés dans la Maison des Secrets dans le but d'éviter les éliminations et d'atteindre la finale. Le moment de vérité est enfin arrivé pour les derniers concurrents en lice, notamment donc Paola, Curtis, Robin et Océane. Et ils se retrouvent donc dans le dernier carré. Qui aura réussi à tirer son épingle du jeu et sera désigné le ou la grande gagnante de cette édition 2026 en empochant les 100 000 euros ? Réponse ce jeudi sur TMC à 21h25. Également dans votre télé sur TF1, on retrouve la série Monsieur Parizeau. Sur France 2, on retrouve un divertissement qui ment. Sur France 3, la série Crime Parfait. Sur France 5, Des trains pas comme les autres, Istanbul au fil du Bosphore en inédit. Sur M6, on retrouve Cauchemar en cuisine à Saint-Berthevin-la-Tanière. Sur France 4, c'est Les secrets de la princesse de Cadignan. Sur W9, on retrouve Y'a que la vérité qui compte. Sur TFX, Le fantôme de Canterville. Gulli propose The Middle, tandis que sur C-Star, on retrouve Enquête sous haute tension, 100 jours avec les gendarmes de Nîmes. Sur la chaîne T18, on retrouve du cinéma avec Adieu Poulet. Sur Novo 19, Le fils à Joe. Sur TF1 série film, Il ne faut jurer de rien. Sur Sister, Les aventures de Tintin. Et on termine avec RMC Découverte qui nous propose Apocalypse en Asie, le tsunami 2004, minute par minute. Très bonne soirée télé avec Delta FM.
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1: Bonjour, toujours à la ferrade des Saliniers et des Salinières à Aiguemorte, au Mas de la Comtesse, et je suis en présence de monsieur...
2: Je suis Alain Duport, voilà.
1: Alain Duport, bonjour. Est-ce que vous pouvez me parler de votre vie au Salin du Midi, votre vie professionnelle? En quelle année vous êtes entré à la compagnie des Salins du Midi?
2: 1985.
1: Pour y occuper quel poste?
2: Pardon?
1: Pour y occuper quel poste?
2: J'ai un peu tout, mais principalement le terrassement, allez, on va dire, voilà. Le terrassement, les engins, le sol des tables, la camelle, le sel, un peu tout. Voilà.
1: Vous montiez sur la camelle avec,
2: oui,
1: un engin?
2: J'étais sur le bulle qui descendait le sel de la camelle pendant longtemps, oui. Voilà. Et après, j'ai travaillé au poste d'expédition, les trains, les bateaux, les camions, voilà, à l'époque où on déneigeait beaucoup, voilà.
1: C'est-à-dire au poste des trains, des bateaux, vous faisiez quoi? Vous chargiez les camions, les trains?
2: Poste de conduite, voilà, qui, avec l'ordinateur, qui permettait de gérer le sel pour l'usine, pour les camions, pour les bateaux, pour les trains, voilà.
1: Une sorte d'aiguillage, c'est ça?
2: Pardon?
1: Une sorte d'aiguillage?
2: Pas un aiguillage, non.
1: Ça veut dire que les véhicules venaient de l'extérieur?
2: Ah oui, les camions rentraient, on les chargeait de sel, ils repartaient. À l'époque du déneigement, en 1980, combien il a fait si froid? 90, non? Ou avant? Attendez, je suis rentré en quelle année, moi? Je me trompe. Non, parce que... On a eu beaucoup d'expéditions de sel à faire pour la Lozère, pour même la région. Quoique la région n'était pas trop déneigée, alors il y avait le Salin juste à côté. Je me rappelle, oui. Voilà.
1: Vous disiez le déneigement avant, ça veut dire qu'aujourd'hui, il n'y a plus de sel pour le déneigement?
2: Je crois qu'ils ne le font plus. Moi, je suis parti à la retraite, ça fait 20 ans, mais je crois qu'ils ne font plus le déneigement camion, ni bateau, ni train. Il n'y a plus les trains. Hein.
1: Vous êtes entré au Salin du Midi en 87?
2: 5.
1: En 85, vous faisiez quoi avant de... Vous aviez quel âge quand vous êtes entré au Salin du Midi?
2: 35, je crois, 35, 36. Et avant, j'étais dans les travaux publics, entreprise BEC. Travaux publics, voilà.
1: Et donc, plutôt conduite d'engin, etc., terrassement, etc.
2: Oui, j'ai fait plutôt ça, et après j'ai fait maçon, après j'ai fait... Enfin, on était polyvalent dans le Salin, on était censé savoir tout faire, voilà.
1: Vous dépendiez de quel service, hein? Les ateliers, c'est connexe?
2: Non, le service, comment ça s'appelait là-bas? Le Mas du Perrier, le service des salaires, le Salin, mais je ne sais pas comment ça s'appelait.
1: Production.
2: Hein?
1: Production.
2: Production, ouais, pardon.
1: Qu'est-ce que ça vous a apporté professionnellement de travailler au Salin du Midi?
2: Je vais vous raconter. J'étais divorcé, j'avais deux gosses. Ça m'a permis de pouvoir m'occuper de mes enfants parce que c'était modulable en horaire. Voilà, alors que je travaillais quand on me demandait, après je posais des jours quand j'en avais besoin, voilà.
1: Avant les RTT, quoi?
2: Voilà, avant les RTT, on avait beaucoup d'heures, voilà. Voilà, on faisait des heures... de récupération, et après on pouvait prendre des jours quand ils n'avaient pas besoin de nous. Voilà.
1: Et au niveau personnel, qu'est-ce que ça vous a apporté de travailler au Salin du Midi?
2: Très sympa, moi j'ai bien aimé. J'ai bien aimé la camaraderie. Je ne connaissais pas le Salin, je ne connaissais pas. Je connaissais les travaux publics, mais pas le Salin. Mais c'était bien, voilà.
1: Quelle différence il y a entre les travaux publics, une entreprise comme BEC et les Salins du Midi?
2: C'est pas comparable. C'était beaucoup plus dur. Les travaux publics, les Salins, même si pour ceux qui c'était dur, pour moi qui arrivais des travaux publics, 11 heures par jour, samedi, là c'était beaucoup moins dur. Voilà.
1: Qu'est-ce que vous aimeriez dire aux générations futures, hein, aux jeunes d'aujourd'hui qui n'ont pas connu les années 80, le travail comme dans une société, comme dans une entreprise comme les Salins du Midi, oui. Qu'est-ce que vous aimeriez dire à la jeune génération?
2: Que s'ils arrivent à rentrer, s'ils arrivent à avoir un travail, qu'ils le gardent, parce que c'est très difficile pour eux. J'ai 7 petits-enfants et c'est pas facile, non? Donc si on arrive à avoir la chance d'avoir un travail, il faut s'y accrocher, voilà. C'est tout.
1: Très bien. Mais écoutez, merci beaucoup.
2: Je vous en prie. J'espère que c'est pas trop mal, voilà, excusez-moi.
1: C'est parfait. Bonne journée de ferrade.
2: Merci, courage à vous.
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Toutes les étoiles illuminées. Cette immense plage, la Méditerranée. Douceur sucrée, chaleur d'été. La transcendance au premier baiser. Depuis ce jour-là, ils ne se sont jamais quittés. Comme l'étoile filante arrivée sans prévenir. Infiltré dans son âme, il ne l'a pas vu venir. 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Par sa douce lumière, son cœur s'étend.

la solitude, la froideur et l'ennui. Elle a déposé sur lui de jolies couleurs qui réchauffent et qui peuplent les déserts de son cœur. Comme par la lumière, les papillons sont attirés à faire grandir leur précieux jardin secret.

Chris Ferré avec le titre Belle Étoile sur Delta FM. Allez, on ouvre notre page inconnue de la semaine et ce matin, zoom sur Baptiste Vanier, un jeune pêcheur normand de 27 ans. Et grâce à une initiative citoyenne baptisée Mer de Lien, il a pu acquérir son propre bateau de 7 mètres basé à Cherbourg. Le concept, eh bien, c'est une levée de fonds citoyenne et des prêts à taux réduits pour aider les jeunes marins pêcheurs à s'installer malgré l'explosion des coûts. En échange, ces pêcheurs s'engagent à respecter des pratiques durables, la préservation des fonds marins, le respect des quotas et techniques à faible impact. Alors qu'un tiers des petits navires a disparu en 25 ans, ce modèle solidaire offre une perspective encourageante pour assurer la transmission des savoir-faire maritimes. Allez, on retourne à la musique avec votre radio en terre de Camargue. C'est Oshi, pleurer en dansant.

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1: Au Gros du Roi, une enseigne spécialisée dans les nouvelles technologies et la vape recherche un ou une vendeuse responsable en contrat à durée indéterminée. Passionné par l'univers de la cigarette électronique, vous rejoindrez une équipe dynamique pour participer activement au développement de la boutique. Vos missions consisteront à accueillir et conseiller les clients, en particulier les nouveaux utilisateurs, pour les guider dans leur choix d'équipement, d'arômes et d'accessoires. Vous participerez également à la gestion des stocks, à la tenue irréprochable du magasin, ainsi qu'à la coordination de l'équipe sous la supervision de la responsable, tout en pouvant prêter main forte sur l'équipe téléphonie. Le profil recherché exige une solide expérience sur un poste similaire dans l'univers de la cigarette électronique, ainsi qu'un excellent sens du relationnel et du service client. Votre autonomie, votre sérieux et votre dynamisme seront vos meilleurs atouts pour réussir dans cette fonction. Le poste est proposé à temps plein sur une base de 35 heures par semaine en journée. La rémunération brute mensuelle est fixée à 1 985 € sur 12 mois, complétée par des primes versées deux fois par an et des perspectives d'évolution.
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Joao Selva avec Fajer Festa sur le 88.9. Déjà la fin de cette deuxième heure, on se rapproche doucement de 9h. Dans la prochaine heure, on ouvrira notre page info locale pour parler de la ville la Grande Motte qui recrute des agents recenseurs pour le début d'année 2027. Je vous donne tous les détails dans un instant. En attendant, voici Camille et Si tu souris aux anges, juste avant le flash.

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2: Bonjour à tous, à la une de l'actualité, le syndicat national des professionnels infirmiers réclame un plan chaleur domicile. L'objectif est de mieux repérer les personnes vulnérables pendant les canicules et intervenir directement chez elles. Le syndicat propose notamment de mobiliser les 140 000 infirmières libérales et de mieux identifier les logements transformés en bouilloires thermiques. François Fillon privé de ses distinctions honorifiques pour 10 ans, l'ancien Premier ministre est suspendu de la Légion d'honneur et de l'Ordre national du mérite. Deux décisions publiées aujourd'hui au journal officiel après sa condamnation il y a un an dans l'affaire des emplois fictifs de son épouse Pénélope. L'État veut muscler sa riposte face aux cyberattaques. Sébastien Lecornu demande la création en urgence d'une force d'intervention cyber mobilisable lorsqu'un système informatique sensible est compromis. Elle pourra aussi faire appel aux armées et à l'intérieur. Une mesure après des récentes fuites de données sur le site des impôts. Et nous terminons par du sport. Coup dur pour Isaac Hadjar. Le pilote français de Formule 1 est forfait pour le Grand Prix des Pays-Bas. Prévu ce week-end, le jeune pilote s'est blessé à un poignet pendant un entraînement. Il sera remplacé chez Red Bull par le néo-zélandais Liam Lawson.
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3: Et dans votre ciel de Camargue pour ce jeudi 20 août, eh bien, le soleil n'est plus. On devrait retrouver tout au long de la journée quelques averses tout au long de la journée. Des températures chaudes malgré tout. 27 degrés ressenti 33 pour votre matinée. Et l'après-midi, il devrait faire 30 ressenti 35. Et attention, le vent va souffler durant toute la journée avec un début de journée aux alentours de 15 km/h et qui devrait tout simplement s'accélérer. Le vent devrait être un petit peu plus fort puisque il est prévu dans l'après-midi que le vent soit aux alentours de 25 km/h, voire même 45 km/h. C'est le pic des rafales. L'eau, la température de l'eau de la Méditerranée va forcément un petit peu baisser dû aux intempéries et donc elle sera de 26 degrés tout au long de la journée du côté de Palavas-les-Flots. On n'oublie pas de souhaiter une bonne fête au Bernard. Parti pour la dernière heure de l'excellent matin sur Delta FM. Bienvenue dans cette dernière ligne droite du jeudi, la tranche la plus tranquille de votre matinée, parfaite pour vous accompagner si vous ouvrez votre commerce, si vous êtes au bureau ou tranquillement installé à la maison. Allez, on attaque cette heure avec une voix que vous adorez, c'est Robbie Williams avec le morceau All My Life sur Delta FM.

Bonjour à tous, nous sommes aujourd'hui le 20 août, jour où nous souhaitons une bonne fête aux Bernard, Philibert et Samuel. Bon anniversaire à vous qui êtes nés un 20 août. C'est un point en commun que vous avez avec Demi Lovato, la chanteuse Anaïs, Laurent Fabius et Raymond Poincaré. Ça s'est passé un 20 août 1858. Charles Darwin présente sa théorie de l'évolution par la sélection naturelle dans The Journal of the Proceedings of the Linnean Society of London. Le 20 août 1920, c'est la fondation de la NFL, la National Football League, ligue de football américain, aux États-Unis. Également en 1940, Léon Trotsky est mortellement blessé par Ramon Mercader. Et le 20 août 2018, la NASA confirme la présence de glace d'eau sur la Lune. Le dicton du jour à la Saint-Bernard pour moissonner, il est bien tard. Très bonne journée à tous.

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2: Et dans votre agenda de ce jeudi 20 août sur Delta FM, le charmant parc de l'Orangerie à Lunel-Vielle accueille la nouvelle édition du festival Un piano sous les arbres, un événement unique qui met à l'honneur le piano en faisant le pont entre musique savante et populaire, écrite et improvisée. Du 20 au 23 août, 30 artistes se succèdent dans ce cadre historique classé pour proposer des siestes musicales, des concerts en plein air sous les étoiles. La soirée d'ouverture de ce jeudi met en lumière le pianiste Max Walsh, le talentueux bluesman américain Charlie Wood et le groupe Jazz de Lorient. Le festival Un piano sous les arbres, c'est à retrouver donc dans le parc de l'Orangerie à Lunel-Vielle ce jeudi 20 août et ce jusqu'au 23 août. On continue cette fois avec l'association Peplum qui vous donne rendez-vous dans le prestigieux théâtre antique d'Arles, inscrit au patrimoine mondial de l'UNESCO pour la 39e édition de son festival de cinéma, le festival Peplum. Cette soirée du jeudi met à l'honneur le film historique Messaline, sorti en 1951. Plongé dans la Rome antique de l'an 48 après Jésus-Christ, pour suivre les sombres intrigues de l'impératrice Messaline, épouse de l'empereur Claude, qui tente de s'emparer du trône en épousant secrètement son amant avant que la machine impériale ne se referme sur les complices. Une grande fresque historique à découvrir dans ce cadre monumental. Le festival du film Peplum avec la projection du film Messaline, c'est donc dans le théâtre antique d'Arles ce jeudi à 20h45. Et pour finir, la ville de Nîmes s'anime pour sa grande soirée hebdomadaire festive et conviviale dès 18h, 19h et ce jusqu'à 23h. Profitez de multiples scènes musicales réparties aux quatre coins du centre historique et de l'Écusson. Jazz à la Maison Carrée et place de la Calade, salsa latino place de l'Horloge, rock, pop et funk place Mont Calme, musique d'Espagne à la Placette, classique au Carré d'Art ou encore country et variété place Bellecroix. L'événement propose également les fameux jeux divins sur l'esplanade Charles de Gaulle, des marchés d'artisans, le petit Montmartre nîmois au Square Antonin avec des artistes, ainsi que des balades nocturnes gratuites à la découverte du street art nîmois. Les jeudis de Nîmes, c'est donc à retrouver forcément ce jeudi à partir de 18h et ce jusqu'à 23h et vous pouvez retrouver le programme complet sur le site de la ville de Nîmes. Très bonne sortie avec Delta FM.
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1: Et comme chaque semaine, on retrouve les coups de cœur des offices de tourisme. Et aujourd'hui, je suis en compagnie d'Alicia de l'office de tourisme d'Aigues-Mortes. Salut Alicia.
2: Salut Tom, ça va?
1: Ça va et toi?
2: Ça va, parfait.
1: On a un magnifique événement ce week-end ici à Aigues-Mortes. C'est un événement incontournable pour le coup, un moment qu'on attend Aigues-Mortes et aussi touristes.
2: Chaque année.
1: C'est ça exactement, c'est la fête de la Saint-Louis qui est organisée donc par l'association Saint-Louis Events.
2: Exactement, oui. Du coup, ça se tiendra du vendredi 21 au dimanche 23 août dans toute la ville, au cœur de la cité médiévale. Vous allez pouvoir retrouver notamment à la chapelle des Capucins une exposition consacrée aux 800 ans du couronnement de Saint-Louis cette année, qui sera ouverte de 9h à 19h. Et également, vous pourrez louer des costumes médiévaux pour pouvoir profiter de la fête en tenue d'époque.
1: Et oui, on se met dans les conditions. Alors, qu'est-ce qu'on va retrouver ce vendredi ?
2: Alors, vendredi 21, vous allez pouvoir commencer à approcher le marché médiéval à partir de midi jusqu'à 22h, tout le long des remparts. Donc ça commence au niveau de la porte de la Gardette jusqu'à la porte des Moulins, tout en longeant le boulevard intérieur ouest.
1: Ok.
2: Vous aurez également la taverne qui ouvrira ses portes au pied de la tour des Bourguignons jusqu'à 1h du matin. Et à 17h, vous pourrez aller au cinéma Marcel Pagnol pour la projection du film Saint-Louis, le roi dispersé, en présence du réalisateur. Et le soir, le grand événement à ne pas manquer, à 21h30, c'est le spectacle médiéval pyrotechnique proposé par la compagnie Nadal au niveau du rempart sud. Attention, le spectacle est à réserver en ligne.
1: Très bel événement donc et un beau démarrage pour cette Saint-Louis. Samedi, ça se corse.
2: C'est ça. Bon, par contre, vous retrouverez toujours le marché médiéval, l'espace pour enfants, la taverne et les campements à partir de 10h, toujours jusqu'à 22h. Et à 10h30, vous aurez le premier grand défilé historique, donc le roi et sa cour, les chevaliers, les soldats, les musiciens partiront de la salle Camargue au niveau du boulevard Diderot. Puis à 11h, il y aura la symbolique remise des clés de la ville au roi, à la porte de la Gardette. À 17h30, vous aurez le premier rendez-vous pour le tournoi du roi, donc c'est un spectacle de chevalerie. Proposé toujours par la compagnie Nadal au niveau du rempart sud, également à réserver en ligne. Il y aura enfin un dernier défilé historique à 21h à la porte de la Marine et à 22h15, vous pourrez retrouver le bal médiéval à la place Saint-Louis.
1: Ah bah voilà, on va danser, on va s'amuser.
2: C'est ça.
1: Et dimanche, c'est une belle clôture aussi qui est prévue pour cette Saint-Louis.
2: Exactement, donc toujours les mêmes événements de 10h à 22h, un nouveau défilé historique à la salle Camargue à 10h, 10h30, remise des clés à la porte de la Gardette, à 11h, la célébration eucharistique à l'église Notre-Dame des Sablons. À 17h, un dernier tournoi médiéval à réserver en ligne. Et enfin, pour clôturer ce grand week-end, à 21h, il y aura le dernier défilé historique au départ de la porte de la marine. Et à 21h30, le dernier spectacle pyrotechnique avec son feu d'artifice au rempart sud.
1: Une très belle clôture, on va dire, de cette Saint-Louis. Et durant les 3 jours, on va retrouver des animations assez récurrentes.
2: Oui, voilà, pendant les 3 jours, toute la journée, vous pourrez, au détour de chaque ruelle, trouver par exemple des campements médiévaux, des théâtres, des ateliers d'enluminure, des démonstrations de machines de guerre, de tailleurs de pierre, de souffleurs de verre. Il y a également une catapulte à bonbons.
1: Ok, donc on a de très beaux intervenants durant ces 3 jours. Je pense qu'on peut retrouver aussi le programme complet sur le site de l'Office de Tourisme, hôtel-aigues-mortes.com.
2: Exactement, et également sur le site de la Saint-Louis Events, l'association. Donc ça s'appelle médiéval au pluriel-aigues-mortes.fr, où il y a notamment la billetterie.
1: D'accord, ok. Et si on souhaite également avoir un peu plus de renseignements aussi en personne, je crois qu'on peut vous voir à l'Office de Tourisme, mais en plus costumé.
2: En costume d'époque, donc voilà, de vendredi à dimanche, on sera ouvert de 10h à 18h en costume pour vous renseigner sur les événements.
1: Eh bien, magnifique. On vous souhaite à toutes et tous une très belle fête de la Saint-Louis. Et puis, nous, on se retrouve la semaine prochaine pour de nouveaux coups de cœur.
2: Exactement, merci à toi.

David Guetta ici avec Let's Love sur Delta FM. Allez, une opportunité de mission locale à noter. La ville de la Grande Motte recrute des agents recenseurs pour le grand recensement de la population qui aura lieu en début d'année 2027. Votre mission sera simple mais essentielle. Vous interviendrez auprès des habitants d'un secteur attribué pour les accompagner dans leur démarche de recensement. C'est un rôle clé pour mieux connaître la population et adapter les services publics de la ville. Vous cherchez une mission rémunérée, vous êtes organisé, autonome et surtout, vous connaissez bien les quartiers de la Grande Motte. Eh bien, n'hésitez plus, les dossiers de candidature, CV et lettres de motivation sont à envoyer par mail à gestioncourrier@lagrandemotte.fr. gestioncourrier@lagrandemotte.fr et c'est à envoyer avant le 10 octobre 2026. Une formation complète sera assurée par l'INSEE et la ville avant la collecte qui se déroulera donc entre le 21 janvier et le 20 février. On poursuit notre matinée en musique avec Calogero et le titre 10 sur Delta FM.

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1: Cinéma. Bonjour Camille.
2: Bonjour Tom.
1: Alors on se retrouve pour la programmation du cinéma Marcel Pagnol d'Aigues-Mortes pour ce mercredi 19, vendredi 20 et vendredi 21 août. Et à l'affiche, nous retrouvons les gendarmes.
2: Toute la brigade de gendarmerie se prépare à l'annuelle grande fête des jardins. Mais l'arrivée d'un jeune stagiaire venant tout droit de la capitale et de deux voleurs de nains de jardin va venir tout bouleverser.
1: Les gendarmes, c'est donc mercredi à 18h30, jeudi à 20h30 et vendredi à 19h. On a également Marius et le royaume des mers.
2: Au beau milieu de l'océan se cache une île merveilleuse peuplée de serpents de mer. Parmi eux vit Marius, qui n'est pas tout à fait comme les autres, puisqu'il ne sait pas nager.
1: Marius et le Royaume des Mers, c'est donc en séance Ciné Kids, mercredi à 10h, toujours au tarif exceptionnel de 4 euros, aussi bien pour les plus petits que pour les plus grands. Et vous retrouverez également cette séance jeudi à 10h et 14h en séance Ciné Babies. On a également Spider-Man Brand New Day, mercredi à 16h, jeudi à 18h et vendredi à 20h30. L'Odyssée de Christopher Nolan, interdit aux moins de 12 ans, c'est mercredi à 20h. La Patte Patrouille, Mission Dino, mercredi à 14h et jeudi à 16h, et on termine avec une conférence à l'occasion de la fête de la Saint-Louis. C'est une conférence autour de Saint-Louis et c'est vendredi à 17h. L'entrée est libre pour cette conférence, alors n'hésitez pas à faire un tour au cinéma. N'oubliez pas que vous pouvez obtenir votre parking gratuit grâce au cinéma. Pour cela, garez-vous sur les parkings P2, P3, P4 ou P5 et n'hésitez pas à donner votre ticket de parking directement au cinéma pour obtenir la gratuité. Merci beaucoup Camille.
2: Merci beaucoup Tom, à bientôt.
1: À bientôt.

Jeanne, bonjour, avec One Way, le mode automatique sur Delta FM. Eh bien voilà, les 3 heures de l'excellent matin touchent à leur fin pour ce jeudi. Merci infiniment de nous avoir partagé votre début de journée. C'est un vrai bonheur d'être avec vous de Palavas jusqu'à Beauvoisin et Vauvert. Surtout, restez bien branchés sur le 88.9 car la musique continue. Et ce soir à 18h, on retrouve Christophe pour les années tubes en direct. En attendant, nous, on se quitte avec Afrique Simone et son tube solaire Ramaya. Je vous souhaite une excellente matinée, une très bonne journée et je vous dis à demain. Tchuss!

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2: Bonjour à tous. L'essentiel de l'actualité, les premiers détenus ont été transférés dans le nouveau quartier de haute sécurité de la prison de Raux en Seine-et-Marne, a annoncé sur X le ministre de la Justice Gérald Darmanin. C'est le troisième établissement de ce type en France. L'objectif est d'isoler les détenus les plus dangereux et limiter leurs contacts avec l'extérieur. Vigilance orange aux orages aujourd'hui sur trois départements. Ça concerne l'Ardèche, la Drôme et l'Isère à partir de 15h. Météo France prévoit donc de fortes pluies localement jusqu'à 80 à 100 mm d'eau attendue. De la grêle aussi et de fortes rafales sont possibles. Demain, c'est la Corse qui passera à son tour en vigilance orange. Nouvelle nuit meurtrière en Ukraine. 9 personnes ont été tuées à Kiev et dans sa région lors de frappes russes et 33 autres ont été blessées. Plusieurs immeubles ont été touchés dans la capitale. De son côté, Moscou affirme avoir visé 250 drones ukrainiens depuis mercredi soir. Et puis côté sport, Victor Wembanyama prend du galon avec les Bleus. La star de 22 ans a été nommé capitaine de l'équipe de France de basket pour les matchs du mois d'août. Et il retrouve donc la sélection 2 ans après les Jeux Olympiques de Paris et portera notamment le brassard face à la Slovénie et la Suède les 27 et 30 août en qualification pour la Coupe du Monde 2027.

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Tout de suite, l'agenda des concerts. Et on commence cet agenda des concerts pour cette semaine du 19 au 25 août du côté de Montpellier avec le festival Montpellier Enchanté organisé par Echo Cœur de Chambre. C'est un festival international d'art choral, un nouveau rendez-vous musical à Montpellier. C'est la première édition, ils ont besoin de soutien. Vous pourriez écouter quelques-uns des plus beaux ensembles vocaux d'aujourd'hui et participer aussi si vous le souhaitez en chantant avec des intervenants professionnels avant chaque concert lors des ateliers proposés. Alors que vous soyez mélomane ou pas, pour les petits, pour les grands, en famille, que vous soyez seul ou entre amis, étudiant ou retraité, en couple, bref, ils vous attendent toutes et tous pour une première édition ouverte à tous les publics. Chaque jour, il y a un atelier de chant à 18h, ouvert à tous et ne demandant aucune compétence particulière. Et ensuite, à 21h, un concert avec des ensembles vocaux de haut niveau. Vous pourrez, entre deux, vous installer dans le parc pour profiter aussi d'un petit pique-nique. Il y aura aussi buvette et food truck sur place. Ça se passe à Montpellier, à l'Institut Nazareth et au Conservatoire. Et donc ça s'appelle Montpellier en chanté. Et ça se déroule donc du 19 au 22 août en soirée sur Montpellier. Autre rendez-vous, c'est le festival Piano sous les arbres qui se déroule à Lunel-Viel du 20 au 23 août et qui met à l'honneur le piano en mélangeant des musiques savantes et des musiques populaires, des musiques écrites et des musiques improvisées. C'est le parti pris de ce festival avec aussi son caractère unique de par le lieu dans lequel il se déroule, un cadre exceptionnel dans un parc avec le château de Lunel-Viel et une orangerie inscrite au patrimoine des monuments historiques. Il y a des siestes musicales, des concerts sous les étoiles, bref, de quoi bien profiter du piano sous toutes ses formes. Ça s'appelle Un piano sous les arbres et c'est à Lunel-Viel jusqu'au 23 août. À la Grande Motte, plusieurs concerts pour cette semaine. Mercredi 19 août, le concert du groupe Sensation à l'esplanade des boutiques du Couchant. Ce mercredi également sur la place Lady Di, le concert du groupe Wave. S'en suivront ensuite le jeudi 20 août, place de l'Épi, le concert de DJ Teddy et ses chanteuses. À chaque fois, ces concerts sont aux alentours de 21h. Le concert de Christophe Michel sur les rives de l'étendue Ponant, samedi 22 août. Et puis, beau rendez-vous avec le piano sur l'eau. Ce sera, je crois, la dernière date, avec donc mardi 25 août. L'opéra rencontre le swing, un duo piano-voix, opéra plus si affinité. Une soprano à la voix chaude et puissante rencontre un pianiste virtuose d'une vitalité étourdissante. Vous mélangez tout ça et c'est l'opéra donc et le swing qui se rencontrent, c'est gratuit. C'est à partir de 21h mardi 25 août sur les rives de l'étang du Ponant à la Grande Motte. Au Gros du Roi.

Thé, de l'humour, de l'énergie, un moment festif où chant, danse et bonne humeur sont au rendez-vous. Un groupe qui est né dans la rue par un doux soir d'été. De leur début sur les pavés montpelliérains, ils gardent un chaleureux sens de la proximité et une énergie débordante, qu'ils répandent avec panache à travers leurs reprises de grands standards, des Stones aux Red Hot Chili Peppers, de Prince à Britney Spears, tout y passe, mais à la sauce barbiche. Et donc, pour les retrouver, rendez-vous dimanche 23 août à partir de 21h. Parvis de la mairie Esplanade Étienne Mauru. Les Aubades à Port-Camargue se déroulent donc tous les lundis, c'est le dernier lundi, le 24 août, avec un vent de musique qui souffle sur les marinas, les commerces et les quais du port de Plaisance. À bord d'un vieux gréement ou en version plus intime à quai, les musiciens du groupe Olala viennent à votre rencontre pour partager un moment suspendu. C'est de 19h à 23h lundi. À Montpellier, le festival d'orgue vous est proposé et bat son plein jusqu'au mois de septembre avec des musiciens qui viennent tous les samedis à 17h45 proposer des programmes autour de la musique classique, du Bach, du Brahms par exemple au programme de ce samedi, avec un concert donc donné par Jean Desquint et Guillaume Dionta qui sont organistes titulaires de la cathédrale. Pour consulter le détail du programme si ça vous intéresse, rendez-vous sur le site orgue-cathédrale-montpellier.com. C'est donc le samedi 22 août à 17h45 à la cathédrale Saint-Pierre de Montpellier. À Saint-Gilles, jeudi 20 août, c'est donc l'ouverture des 30 ans de la feria de la pêche et de l'abricot. Et à cette occasion, le concert de Chicuelo 2 vous est proposé, un orchestre qui vous plonge dans son monde magique, mêlant musique taurine, jazz, variété et musique plus classique. Une explosion festive et colorée, une énergie débordante, des rythmes endiablés, des mélodies typiques du Sud. Les musiciens de Chicuelo 2 vous invitent à partager un moment inoubliable, une trentaine de musiciens de tous âges, une soirée pleine d'émotions. Rendez-vous dès 19h30 pour un apéro tapas sur place avec Alma Sevillana. Et l'entrée est gratuite dans la limite des places disponibles. C'est dans les arènes de Saint-Gilles ce jeudi 20 août. Je termine avec des rendez-vous du côté de Palavas. Le 20 août, c'est la clôture du festival Côté Mer avec dans les arènes la soirée Disco Club avec Céron et Philippe Corti. Et puis un rendez-vous avec Franck Marcoux, Soleil Fiesta Gypsy Pop, un projet mêlant rythme gitan, pop moderne et sonorité latine. Ça c'est jeudi 20 août aussi de 21h à 23h à la Guinguette Rive Gauche sur le quai Paul Kunk à Palavas.

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1: Au Gros du Roi, une enseigne spécialisée dans les nouvelles technologies et la vape recherche un ou une vendeuse responsable en contrat à durée indéterminée. Passionné par l'univers de la cigarette électronique, vous rejoindrez une équipe dynamique pour participer activement au développement de la boutique. Vos missions consisteront à accueillir et conseiller les clients, en particulier les nouveaux utilisateurs, pour les guider dans leur choix d'équipement, d'arômes et d'accessoires. Vous participerez également à la gestion des stocks, à la tenue irréprochable du magasin, ainsi qu'à la coordination de l'équipe sous la supervision de la responsable, tout en pouvant prêter main forte sur l'équipe téléphonique. Le profil recherché exige une solide expérience sur un poste similaire dans l'univers de la cigarette électronique, ainsi qu'un excellent sens du relationnel et du service client. Votre autonomie, votre sérieux et votre dynamisme seront vos meilleurs atouts pour réussir dans cette fonction. Le poste est proposé à temps plein sur une base de 35 heures par semaine en journée. La rémunération brute mensuelle est fixée à 1 985 € sur 12 mois, complétée par des primes versées deux fois par an et des perspectives d'évolution.
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1: Et dans votre cinéma Vogue du Gros du Roi pour ce jeudi 20 et vendredi 21 août, on retrouve Des Fleurs pour Tokyo en version originale sous-titrée français, un drame avec Kodai Kurosaki. Ren livre des orchidées dans le quartier de Shibuya à Tokyo. Son père, Hajime, passe sa vie à dessiner des foyers pour les autres, jamais pour eux. Un jour, par hasard, une livraison les remet face à face. Des Fleurs pour Tokyo, c'est donc à retrouver dans votre cinéma Vogue du Gros du Roi en version originale sous-titrée français ce jeudi à 16h. On retrouve également de la comédie française à 18h30, La Patte Patrouille Mission Dino 17h, Spider-Man Brand New Day 14h et 20h, Tombée du Ciel 14h et 20h, Vaiana 18h, et puis pour vendredi, on retrouve de la comédie française à 18h45, L'Odyssée interdit aux moins de 12 ans à 14h, La Bataille de Gaulle, J'écris ton nom, c'est à 20h, La Patte Patrouille, Mission Dino, vendredi à 14h, Spider-Man Brand New Day, 15h30 et 20h15, Tombée du Ciel, 17h, et Toy Story 5, 18h. Retrouvez tout le programme sur le site cinemavogue-grosduroi.com.

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1: La cannelle peut être dangereuse. Une cuillère est quasiment impossible à avaler seule car l'épice assèche la bouche. De nombreux internautes s'y sont essayés sans succès dans un concours potage surnommé le Cinnamon Challenge. Il ne faut toutefois pas prendre cela à la légère car le risque d'étouffement est réel et ses conséquences peuvent être mortelles.
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4: Bonjour à tous. L'essentiel de l'actualité. Les premiers détenus ont été transférés dans le nouveau quartier de haute sécurité de la prison de Raux, en Seine-et-Marne, a annoncé sur X le ministre de la Justice, Gérald Darmanin. C'est le troisième établissement de ce type en France. L'objectif est d'isoler les détenus les plus dangereux et limiter leurs contacts avec l'extérieur. Vigilance orange aux orages aujourd'hui sur trois départements. Ça concerne l'Ardèche, la Drôme et l'Isère à partir de 15h. Météo France prévoit donc de fortes pluies localement jusqu'à 80 à 100 mm d'eau attendue. De la grêle aussi et de fortes rafales sont possibles. Demain, c'est la Corse qui passera à son tour en vigilance orange. Nouvelle nuit meurtrière en Ukraine. 9 personnes ont été tuées à Kiev et dans sa région lors de frappes russes et 33 autres ont été blessées. Plusieurs immeubles ont été touchés dans la capitale. De son côté, Moscou affirme avoir visé 250 drones ukrainiens depuis mercredi soir. Et puis côté sport, Victor Wembanyama prend du galon avec les Bleus. La star de 22 ans a été nommée capitaine de l'équipe de France de basket pour les matchs du mois d'août et il retrouve donc la sélection 2 ans après les Jeux Olympiques de Paris et portera notamment le brassard face à la Slovénie et la Suède les 27 et 30 août en qualification pour la Coupe du Monde 2027.

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1: Et comme chaque semaine, on retrouve les coups de cœur des offices de tourisme. Et aujourd'hui, je suis en compagnie d'Alicia de l'office de tourisme d'Aigues-Mortes. Salut Alicia.
2: Salut Tom, ça va?
1: Ça va et toi?
2: Ça va, parfait.
1: On a un magnifique événement ce week-end ici à Aigues-Mortes. C'est un événement incontournable pour le coup, un moment qu'on attend Aigues-Mortes et aussi touristes.
2: Chaque année.
1: C'est ça exactement, c'est la fête de la Saint-Louis qui est organisée donc par l'association Saint-Louis Events.
2: Exactement, oui. Du coup, ça se tiendra du vendredi 21 au dimanche 23 août dans toute la ville, au cœur de la cité médiévale. Vous allez pouvoir retrouver notamment à la chapelle des Capucins une exposition consacrée aux 800 ans du couronnement de Saint-Louis cette année, qui sera ouverte de 9h à 19h. Et également, vous pourrez louer des costumes médiévaux pour pouvoir profiter de la fête en tenue d'époque.
1: Et oui, on se met dans les conditions. Alors, qu'est-ce qu'on va retrouver ce vendredi ?
2: Alors, vendredi 21, vous allez pouvoir commencer à approcher le marché médiéval à partir de midi jusqu'à 22h, tout le long des remparts. Donc ça commence au niveau de la porte de la Gardette jusqu'à la porte des Moulins, tout en longeant le boulevard intérieur ouest.
1: Ok.
2: Vous aurez également la taverne qui ouvrira ses portes au pied de la tour des Bourguignons jusqu'à 1h du matin. Et à 17h, vous pourrez aller au cinéma Marcel Pagnol pour la projection du film Saint-Louis, le roi dispersé, en présence du réalisateur. Et le soir, le grand événement à ne pas manquer, à 21h30, c'est le spectacle médiéval pyrotechnique proposé par la compagnie Nadal au niveau du Rempart Sud. Attention, le spectacle est à réserver en ligne.
1: Très bel événement donc et un beau démarrage pour cette Saint-Louis. Samedi, ça se corse.
2: C'est ça. Bon, par contre, vous retrouverez toujours le marché médiéval, l'espace pour enfants, la taverne et les campements à partir de 10h, toujours jusqu'à 22h. Et à 10h30, vous aurez le premier grand défilé historique, donc le roi et sa cour, les chevaliers, les soldats, les musiciens partiront de la salle Camargue au niveau du boulevard Diderot. Puis à 11h, il y aura la symbolique remise des clés de la ville au roi, à la porte de la Gardette. À 17h30, vous aurez le premier rendez-vous pour le tournoi du roi, donc c'est un spectacle de chevalerie, proposé toujours par la compagnie Nadal au niveau du rempart sud, également à réserver en ligne. Il y aura enfin un dernier défilé historique à 21h à la porte de la Marine et à 22h15, vous pourrez retrouver le bal médiéval à la place Saint-Louis.
1: Ah bah voilà, on va danser, on va s'amuser.
2: C'est ça.
1: Et dimanche, c'est une belle clôture aussi qui est prévue pour cette Saint-Louis.
2: Exactement, donc toujours les mêmes événements de 10h à 22h, un nouveau défilé historique à la salle Camargue à 10h, 10h30, remise des clés à la porte de la Gardette, à 11h, la célébration eucharistique à l'église Notre-Dame des Sablons, à 17h, un dernier tournoi médiéval à réserver en ligne. Et enfin, pour clôturer ce grand week-end, à 21h, il y aura le dernier défilé historique au départ de la porte de la marine. Et à 21h30, le dernier spectacle pyrotechnique avec son feu d'artifice au rempart sud.
1: Une très belle clôture, on va dire, de cette Saint-Louis. Et durant les 3 jours, on va retrouver des animations assez récurrentes.
2: Oui, voilà, pendant les 3 jours, toute la journée, vous pourrez, au détour de chaque ruelle, trouver par exemple des campements médiévaux, des théâtres, des ateliers d'enluminure, des démonstrations de machines de guerre, de tailleurs de pierre, de souffleurs de verre. Il y a également une catapulte à bonbons.
1: Ok, donc on a de très beaux intervenants durant ces 3 jours. Je pense qu'on peut retrouver aussi le programme complet sur le site de l'Office de Tourisme, hôtel-aigues-mortes.com.
2: Exactement, et également sur le site de la Saint-Louis Events, l'association. Donc ça s'appelle médiéval au pluriel -aigues-mortes.fr, où il y a notamment la billetterie.
1: D'accord, ok. Et si on souhaite également avoir un peu plus de renseignements aussi en personne, je crois qu'on peut vous voir à l'Office de Tourisme, mais en plus costumé.
2: En costume d'époque, donc voilà, de vendredi à dimanche, on sera ouvert de 10h à 18h en costume pour vous renseigner sur les événements.
1: Eh bien, magnifique. On vous souhaite à toutes et tous une très, très belle fête de la Saint-Louis. Et puis, nous, on se retrouve la semaine prochaine pour de nouveaux coups de cœur.
2: Exactement, merci à toi.

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5: Chers auditeurs, bonjour.
6: Bonjour Mélanie.
5: Bonjour Tom.
6: Chers collègues, bonjour.
5: Sans plus tarder, aujourd'hui, nous vous proposons d'entrer tout de suite dans le monde enchanté d'une fable de Jean de La Fontaine.
7: Lui-même parlait ainsi de son travail. Écoutez, je le cite. J'ai fait parler le loup et répondre l'agneau. J'ai passé plus avant. Les arbres et les plantes sont devenus chez moi créatures parlantes. Qui ne prendrait ceci pour un enchantement ?
8: Encore une fois, avec Jean, nous allons nous trouver dans la nature. Dans cette fable-ci, nous allons marcher parmi le thym et la rosée. Le jour se lève à peine, c'est l'aurore.
9: Dans cette fable, il y a trois personnages. Comme son titre l'indique, voici maintenant, chers auditeurs, le chat, la belette et le petit lapin.
5: Du palais d'un jeune lapin, Dame Belette un beau matin s'embarra.
7: C'est une rusée.
8: Le maître étant absent, ce lui fut chose aisée.
10: Elle porta chez lui ses peinettes un jour qu'il était allé faire à l'aurore sa cour parmi le thym et la rosée.
11: Ça veut dire qu'elle s'installe chez lui pendant qu'il est sorti.
5: Oui, chut, je continue. Après qu'il eut brouté, trotté, fait tous ses tours, Jeannot Lapin retourne au souterrain séjour.
12: La belette avait mis le nez à la fenêtre.
7: « Oh Dieu hospitalier, que vois-je ici paraître ?» dit l'animal chassé du paternel logis. « Oh là, madame la belette, que l'on déloge sans trompette ou je vais avertir tous les rats du pays !»
8: La dame au nez pointu répondit que la terre était au premier occupant. C'était un beau sujet de guerre qu'un logis ou lui-même, il n'entrait qu'en rampant. Et quand ce serait un royaume, je voudrais bien savoir, dit-elle, quelle loi on a pour toujours faire l'octroi.
10: Ça veut dire qu'elle demande quelle loi en en soit disant fait pour toujours la propriété du lapin.
5: Oui, chut !
6: Continue, Sarah.
8: Donc, quelle loi on a pour toujours fait l'octroi à Jean, fils ou neveu de Pierre ou de Guillaume, plutôt qu'à Paul, plutôt qu'à moi ?
10: Jean Lapin allégua la coutume et l'usage. Ce sont, dit-il, leurs lois qui m'ont de ce logis rendu maître et seigneur et qui, de père en fils, l'ont de Pierre à Simon, puis à moi, Jean, transmis le premier occupant. Est-ce une loi plus sage ?
5: Or bien, sans crier davantage, rapportons-nous, dit-elle à Ramina Grobis.
7: C'était un chat, vivant comme un dévot ermite. Un chat, faisant la chatte mite. Un saint homme de chat, bien fourré, gros et gras. Arbitre, expert sur tous les cas.
8: Jean Lapin pour juge l'agré.
10: Ça veut dire que le lapin est d'accord pour que le chat juge

0: C'est lui qui a raison ou si c'est la belette ?
1: Chut !
2: Je continue. Les voilà tous deux arrivés devant sa majesté fourrée.
3: C'est qui ?
1: Le chat !
2: Grippemino leur dit.
4: Je croyais qu'il s'appelait Ramina Grobis.
0: Il a deux noms, Ramina Grobis et Grippemino.
2: Je continue ?
1: Oui !
2: Je continue. Donc, le juge Ramina Grobis, non, Grippemino, enfin, c'est pareil, leur dit.
5: Mes enfants, approchez, approchez. Je suis sourd, les ans sont la cause.
0: Ça veut dire qu'il est sourd parce qu'il est vieux ?
4: L'un et l'autre approcha. Ne craignez nulle chose. Aussitôt qu'à portée, il vit les contestants. Grippemino, les bons apôtres, jetant des deux côtés la griffe en même temps.
0: Mit les plaideurs d'accord en croquant l'un et l'autre.
6: Ceci ressemble fort au débat qu'ont parfois les petits souverains se rapportant au roi.
2: Ouf ! Nous sommes arrivés jusqu'au bout. Mais que se passe-t-il ? Tu es triste, Erin ?
6: J'ai de la peine pour le petit lapin qui se fait manger.
4: Et pas pour la belette ?
6: Moi.
0: Moi, j'adore les chats. Et franchement, ça m'a donné des idées, cette fable. Si j'en adopte un, je l'appellerai Ramina Grobis ou Grippemino.
2: Et c'est tout ce que ça t'inspire, cette fable ?
0: Bien sûr que non. Tous les auditeurs ont compris que Jean de La Fontaine adorait la rosée et le thym.
2: Chers auditeurs, relisez à l'occasion le chat, la belette et le petit lapin et méditez sur sa morale. Il nous semble, hélas, qu'elle est toujours d'actualité en 2026.
4: Nous devons rendre l'antenne. Il est 22h30. Bonsoir à tous. Nous nous retrouverons sans faute avec grand plaisir le mois prochain.
6: Merci d'avoir suivi notre émission. À bientôt et n'hésitez pas, lisez ou relisez Jean de La Fontaine, avancez à petits pas dans la nature, à votre rythme. Écoutez parler les animaux.

Bonjour, aujourd'hui dans ma cuisine, je vous emmène chez Jérémy Spalma pour préparer une recette des Grolinades, édition 2014. Les calamars façon Mamé Gabi. Pour préparer cette recette, vous aurez besoin de 10 calamars, 25 langoustines, 5 oignons rouges, 2 ailes et 3 bouquets garnis, du chorizo fort, du piment d'Espelette, de la chapelure, 20 centilitres de vin blanc, la moitié de cognac, 2 échalotes, 2 carottes, 1 céleri, 1 blanc de poireau, du jambon cru fumé et de la poitrine fumée, de la soupe de poisson, 2 citrons, un peu de persil, du riz de Camargue, un peu de beurre et d'huile d'olive, du basilic, un peu de 4 épices et du safran. Maintenant que vous avez tous les ingrédients, on se lance. D'abord, on commence par décortiquer les langoustines et on les met de côté, du moins les carapaces. On nettoie les calamars en les retournant et en réservant les tentacules. On cisèle une échalote, une gousse d'ail, le chorizo, les tentacules des calamars et les langoustines. On assaisonne avec du sel, du poivre, le piment d'Espelette et la chapelure. Maintenant, on hache le tout avec un hacheur à viande. Pour la sauce, on fait revenir dans du beurre et de l'huile d'olive, l'échalote, l'oignon rouge et les 2 gousses d'ail. On fait colorer les langoustines dans ce fond et on y ajoute les 20 centilitres de vin blanc et les 10 centilitres de cognac, puis un peu d'eau, le bouquet garni, le sel et le poivre. On laisse mijoter tout ça pendant 20 minutes. Pendant ce temps, on prépare de la sauce. On cisèle un blanc de poireau, 2 oignons rouges, 3 gousses d'ail, 2 carottes, une branche de céleri. On fait revenir dans du beurre et de l'huile d'olive la poitrine fumée, le jambon cru fumé, les 3 tomates pelées et le bouquet garni. On y incorpore le fond de sauce des langoustines. Ensuite, on attend 20 minutes en bouillant régulièrement. On ajoute la soupe de poisson et on laisse mijoter le tout 15 minutes, puis on mixe. Maintenant, on farcit les calamars avec cette farce et on les ferme à l'aide de cure-dents. On les fait dorer à la poêle avant de les laisser mijoter 30 minutes dans la sauce. Vous allez voir, ils adorent ça. On sert le tout avec un bon riz de Camargue. C'est à tomber par terre, ce qui serait quand même dommage au moment d'un pareil repas. Ne reste plus qu'à grignoter quelques olives farcies aux anchois et siroter un petit ballon de ce que vous voulez, pourvu que ce soit avec modération, en attendant de se liper les babines avec ce plat complet. Et s'il vous reste un petit creux, on peut agrémenter ce menu de quelques courgettes rôties parsemées de parmesan et profiter du four encore chaud pour y glisser quelques nectarines à la cannelle et au miel. Et voilà, les calamars façon Mamé Gabi de Jérémy Spalma sont à retrouver dans le livre bleu des Grolinades. Quant à moi, je vous embrasse et je vous dis à bientôt sur Delta FM.

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2: Et comme chaque semaine, on retrouve Objectif Ciné, votre rendez-vous cinématographique de la semaine. Et comme chaque semaine, je suis en compagnie de notre expert cinéma sur Delta FM. Je parle bien évidemment de Jean-Marie Amoros. Bonjour Jean-Marie.
3: Bonjour Tom, bonjour à tous.
2: Comment ça va aujourd'hui ?
3: Bah écoutez, ça va plutôt bien, hein. On sort de la canicule, tout va bien.
2: Oui, c'est toujours l'été, ça fait du...
3: C'est...
2: Ouais,
3: voilà, c'est parfait.
2: Exactement. On parle de quoi cette semaine, Jean-Marie ?
3: Justement, comme l'été touche bientôt à sa fin, on a déjà des chiffres sur la fréquentation des salles pendant la période estivale. Mmh. Alors évidemment, en raison des canicules successives, les gens sont allés chercher la fraîcheur dans les salles de cinéma. La fréquentation en juillet 2026 a augmenté de 22,6% par rapport à l'année précédente, ce qui est plutôt bien, c'est une belle progression. Mais donc du coup, la question se pose, est-ce que c'est en raison de la chaleur ou de la qualité des films proposés. Et c'est une bonne question aussi, ça. Et donc, en fait, je dirais les deux, mon capitaine.
2: Oui.
3: Le box-office ne cesse pas de grimper. Et les films français et les films américains sont bien sûr à la fête. Pour nos amis d'outre-Atlantique, ils sont évidemment portés par Spider-Man et l'Odyssée, qui sont les grands gagnants de l'été. Et côté français, c'est bien sûr de la comédie française qui devrait dépasser le million, ce qui est plutôt exceptionnel pour un film d'une heure et quart. Et De Gaulle, qui profitent de la chaleur estivale. Les enfants aussi ont eu un été chargé parce qu'ils ont eu droit à la Pat Patrouille, à Toy Story, aux Mignons. Voilà, donc ça a été un bel été pour tout le monde en résumé.
2: Eh bien oui, il y en avait, comme vous le dites, il y en avait pour tout le monde. Ouais.
3: Et oui, c'est parfait.
2: C'est très bien. On enchaîne avec quoi ?
3: Avec une mauvaise nouvelle.
2: Oh.
3: Ah oui, une mauvaise nouvelle pour Brad Pitt.
2: Oh.
3: Ah oui, il va pas bien, le pauvre. Et dans une interview récente, il a dit qu'il avait repris l'alcool après 7 ans d'abstinence.
2: Oh wow.
3: C'est pas bien.
2: Bah,
3: il paraît qu'il boit raisonnablement maintenant, avec son pote modération, comme il se doit. Et il s'offre quelques verres de vin, mais pas plus. Alors, il a pas donné de précision sur ce mal-être qu'il a repoussé à boire. Mais il évoque des histoires de famille. Angelina doit y être pour quelque chose. Il a également dit, et ça aussi c'est limite c'est plus inquiétant, que sans l'envisager totalement, il avait compris le suicide comme un acte de soulagement. Je vous dis, il ne va pas bien, notre ami Brad.
2: Bah ouais.
3: Bon, ça inquiète pas trop pour lui, hein, il est bien sûr en tournée, et on lui souhaite d'aller mieux.
2: Eh bah oui, tout à fait, on est d'accord. vous nous donnerez des nouvelles ?
3: Oui, dès que j'en ai, je vous tiens au courant, il n'y a pas de souci.
2: Parce que j'ai essayé de l'appeler et ça répond pas. Alors,
3: il était sur répondeur. Ouais, oui, je pense.
2: Bah voilà. On enchaîne avec quoi ?
3: J'ai une petite nouvelle dont tout le monde se fout. Ça vous dit ?
2: Ça m'avait manqué, Jean-Marie. Merci beaucoup de faire revivre un peu ce passage.
3: Ouais, j'adore. Alors c'est un petit peu compliqué. Je vais vous expliquer. Vous savez peut-être que la réalisatrice Maggie Gyllenhaal est en train de tourner un court métrage sur Marilyn Monroe pour marquer le 100e anniversaire de la naissance de l'icône hollywoodienne. Si vous ne le saviez pas, je vous l'apprends. Elle a imaginé une réalité alternative où Marilyn Monroe aurait survécu jusqu'à célébrer son centenaire. Marilyn a 100 ans. L'idée est sympa. C'est Dakota Johnson, la fille de Don Johnson et Melanie Griffith, connue pour son rôle sulfureux dans 51 degrés, qui incarne Marilyn.
2: D'accord.
3: Et jusqu'ici, tout va bien, vous me suivez ? Oui.
2: Oui, ça va.
3: Parfait. Et donc, à l'occasion de la révélation des premières images de l'actrice dans son personnage, la plateforme de recherche généalogique MyHeritage a fait une découverte inédite. Les deux stars sont de lointaines cousines.
2: Oh !
3: Oui. Selon l'arbre généalogique dévoilé par la plateforme, Dakota Johnson est la cousine de Marilyn Monroe au 9e degré par son père, Don Johnson. Non, c'est super intéressant. Hein.
2: Mmh.
3: Et donc,
2: c'est leur ancêtre 9e degré quand même. Hein.
3: Oui, ça fait beaucoup. Ouais.
2: Oui.
3: Ça fait, oui. Et donc, leur ancêtre commun est un couple formé par Richard et Charity Tidings, qui étaient des colons anglais installés dans le Maryland au 16e siècle. Et donc, Marilyn descend de leur petite fille Pretitia, tandis que Dakota et Don Johnson descendent de sa sœur cadette Marie. Ils sont fous, non ?
2: Effectivement, voilà.
3: Ouais.
2: Mais c'est quand même un heureux hasard.
3: Et oui, c'est dingue quand même. Elle tourne un film sur Marilyn et bim, on découvre que c'est sa cousine. C'est pas mal pour la promo du film, hein, évidemment. Mais bon, la ficelle semble un petit peu grosse.
2: Oui, je trouve aussi. Mais bon, après, si on me dit demain que j'ai comme cousin éloigné Tom Cruise ou Johnny Depp, écoutez, moi, je prends. Hein.
3: Faut espérer que ce soit pas Brad Pitt, hein, parce qu'il va pas bien.
2: Non, c'est pour ça. J'ai hésité à dire Brad Pitt et je me suis dit, non, c'est peut-être pas le meilleur moment.
3: Non. C'est pas fini, parce que le film sera présenté à la Mostra de Venise, qui se tiendra donc du 26 août prochain au 5 septembre. Et la Mostra de Venise, dont la présidente sera cette année Maggie Gyllenhaal, la réalisatrice du film. La vie est quand même bien faite, non ?
2: Hasard de dingue !
3: Ah, c'est fou, c'est fou.
2: C'est incroyable, vraiment. Toutes les planètes sont alignées, je pense.
3: Ah oui, oui, ça c'est magique.
2: Bon, et ben merci voilà, Jean-Marie pour cette anecdote dont tout le monde se fout et toutes les autres infos bien évidemment. Et on se retrouve la semaine prochaine pour de nouvelles actualités.
3: Avec grand plaisir, la semaine prochaine.
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1: Bonjour à tous, à la une de l'actualité, deux hommes sont toujours en garde à vue dans l'enquête sur la mort de Sonia Bellina dans le Gard. Tous deux étaient déjà connus des autorités, le principal suspect aurait des antécédents judiciaires, l'implication du second serait moindre. Ils doivent être présentés demain à un magistrat, le corps de l'influenceuse a été retrouvé dans les vignes à Saint-Gilles la semaine dernière. Cinq départements du Sud-Est sont placés en vigilance orange aux orages aujourd'hui, le Var et les Alpes-Maritimes, tout comme l'Ardèche, la Drôme et l'Isère. De fortes pluies, de la grêle et des rafales sont prévues. Demain matin, la vigilance orange va aussi concerner la Corse. La chasse pourrait être largement interdite dans les zones incendiées du Var. La préfecture prépare un arrêté pour permettre aux petits gibiers de recoloniser les secteurs touchés par les feux, notamment autour du Gros Bessillon. Seuls les battues aux sangliers resteraient autorisés pour continuer à réguler leur population. Les associations de protection animale demandent la suspension totale de la chasse. On termine par du tennis. Arthur Fils fonce en quart de finale de Cincinnati aux États-Unis. La nuit dernière, le Français n'a pas tremblé face au numéro 6 mondial Alex de Minaur. Victoire en 2-7, 6-3, 6-4. Prochain rendez-vous pour le Français la nuit prochaine face à l'Argentin Thiago Tirante.

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2: Et dans votre agenda de ce jeudi 20 août sur Delta FM, le charmant parc de l'Orangerie à Lunel-Vielle accueille la nouvelle édition du festival Un piano sous les arbres, un

0: événement unique qui met à l'honneur le piano en faisant le pont entre musique savante et populaire, écrite et improvisée. Du 20 au 23 août, 30 artistes se succèdent dans ce cadre historique classé pour proposer des siestes musicales, des concerts en plein air sous les étoiles. La soirée d'ouverture de ce jeudi met en lumière le pianiste Max Walsh, le talentueux bluesman américain Charlie Wood et le groupe Jazz de Lorraine. Le festival Un piano sous les arbres s'est à retrouver donc dans le parc de l'Orangerie à Lunel Vielle, ce jeudi 20 août et ce jusqu'au 23 août. On continue cette fois avec l'association Peplum qui vous donne rendez-vous dans le prestigieux théâtre antique d'Arles, inscrit au patrimoine mondial de l'UNESCO, pour la 39e édition de son festival de cinéma, le festival Peplum. Cette soirée du jeudi met à l'honneur le film historique Messaline, sorti en 1951. Plongé dans la Rome antique de l'an 48 après Jésus-Christ, pour suivre les sombres intrigues de l'impératrice Messaline, épouse de l'empereur Claude, qui tente de s'emparer du trône en épousant secrètement son amant avant que la machine impériale ne se referme sur les complices. Une grande fresque historique à découvrir dans ce cadre monumental. Le festival du film Peplum avec la projection du film Messaline, c'est donc dans le théâtre antique d'Arles ce jeudi à 20h45. Et pour finir, la ville de Nîmes s'anime pour sa grande soirée hebdomadaire festive et conviviale dès 18h, 19h et ce jusqu'à 23h. Profitez de multiples scènes musicales réparties aux quatre coins du centre historique et de l'Écusson. Jazz à la Maison Carrée et place de la Calade, salsa latino place de l'Horloge, rock, pop et funk place Montcalm, musique d'Espagne à la Placette, classique au Carré d'Art ou encore country et variété place Bellecroix. L'événement propose également les fameux jeux divins sur l'esplanade Charles de Gaulle, des marchés d'artisans, le petit Montmartre nîmois au Square Antonin avec des artistes, ainsi que des balades nocturnes gratuites à la découverte du street art nîmois. Les jeudis de Nîmes, c'est donc à retrouver forcément ce jeudi à partir de 18h et ce jusqu'à 23h, et vous pouvez retrouver le programme complet sur le site de la ville de Nîmes. Très bonne sortie avec Delta FM.
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1: Bonjour à tous, à la une de l'actualité sportive. En tennis, c'est terminé pour Diane Paris à Cincinnati. La française s'est arrêtée hier en huitième de finale, battue par Iga Świątek en 2-7, 6-3, 6-3. Malgré cette élimination, ce beau parcours va permettre à Diane Paris de retrouver le top 50 mondial. Coup dur pour Isaac Hadjar, le pilote français de Formule 1 est forfait pour le Grand Prix des Pays-Bas prévu ce week-end. Le jeune pilote s'est blessé à un poignet lors d'un entraînement. Il sera remplacé chez Red Bull par le néo-zélandais Liam Lawson. Victor Wembanyama prend du galon avec les Bleus. La star de 22 ans a été nommé capitaine de l'équipe de France de basket pour les matchs du mois d'août. Il retrouve la sélection 2 ans après les JO de Paris et va porter notamment le brassard face à la Slovénie et à la Suède les 27 et 30 août en qualification pour la Coupe du Monde 2027. En football, J-1 avant la reprise de la Ligue 1 et le match PSG-Rennes ne se jouera finalement pas au Parc des Princes dimanche soir. La rencontre est déplacée au Roizen Park à Rennes. En cause, l'état de la pelouse parisienne a jugé incompatible avec la sécurité des joueurs. Et puis Harry Kane décroche son 2e soulier d'or européen. L'attaquant du Bayern Munich a reçu son trophée hier après avoir inscrit 36 buts en Bundesliga la saison passée. Déjà récompensé en 2024, l'Anglais succède à Kylian Mbappé au palmarès.

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1: Et dans votre cinéma Vogue du Gros du Roi pour ce jeudi 20 et vendredi 21 août, on retrouve Des Fleurs pour Tokyo en version originale sous-titrée français, un drame avec Kodai Kurosaki. Rien livre Ren, livre des orchidées dans le quartier de Shibuya à Tokyo. Son père, Hajime, passe sa vie à dessiner des foyers pour les autres, jamais pour eux. Un jour, par hasard, une livraison les remet face à face. Des Fleurs pour Tokyo, c'est donc à retrouver dans votre cinéma Vogue du Gros du Roi en version originale sous-titrée français jeudi à 16h. On retrouve également de la comédie française à 18h30, La Patte Patrouille Mission Dino 17h, Spider-Man Brand New Day 14h et 20h, Tombée du Ciel 14h et 20h, Vaiana 18h, et puis pour vendredi, on retrouve de la comédie française à 18h45, L'Odyssée interdit aux moins de 12 ans à 14h, La Bataille de Gaulle, J'écris ton nom, c'est à 20h, La Patte Patrouille, Mission Dino, vendredi à 14h, Spider-Man Brand New Day, 15h30 et 20h15, Tombée du Ciel, 17h, et Toy Story 5, 18h. Retrouvez tout le programme sur le site cinemavogue-grosduroi.com.

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1: Dans votre télé pour ce jeudi 20 août sur Delta FM, je vous propose de retrouver la grande finale de Secret Story saison 14. Après plusieurs semaines de compétition, le moment de la grande finale est arrivé. Les candidats de cette 14e saison de Secret Story se sont affrontés dans la Maison des Secrets dans le but d'éviter les éliminations et d'atteindre la finale. Le moment de vérité est enfin arrivé pour les derniers concurrents en lice, notamment donc Paola, Curtis, Robin et Océane, et ils se retrouvent donc dans le dernier carré. Qui aura réussi à tirer son épingle du jeu et sera désigné le ou la grande gagnante de cette édition 2026 en empochant les 100 000 euros ? Réponse ce jeudi sur TMC à 21h25. Également dans votre télé sur TF1, on retrouve la série Monsieur Parizeau. Sur France 2, on retrouve un divertissement Qui ment. Sur France 3, la série Crime Parfait. Sur France 5, Des trains pas comme les autres, Istanbul au fil du Bosphore en inédit. Sur M6, on retrouve Cauchemar en cuisine à Saint-Berthevin-la-Tanière. Sur France 4, c'est Les secrets de la princesse de Cadignan. Sur W9, on retrouve Y'a que la vérité qui compte. Sur TFX, Le fantôme de Canterville. Gulli propose The Middle, tandis que sur C-Star, on retrouve Enquête sous haute tension, 100 jours avec les gendarmes de Nîmes. Sur la chaîne T18, on retrouve du cinéma avec Adieu Poulet. Sur Nouveau 19, Le fils à Joe. Sur TF1 série film, Il ne faut jurer de rien. Sur Sister, Les aventures de Tintin. Et on termine avec RMC Découverte qui nous propose Apocalypse en Asie, le tsunami 2004, minute par minute. Très bonne soirée télé avec Delta FM.
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6: Bonjour à tous, l'essentiel de l'actualité. La France fait face à une vague de chaleur historique. Elle dure désormais depuis 23 jours, soit autant que le précédent record établi en juillet 1983. Et si les fortes chaleurs se poursuivent demain, ça sera officiellement la plus longue vague de chaleur jamais enregistrée dans le pays depuis 1947. L'année 2026 est déjà une année record en la matière avec 3 épisodes de chaleur successifs. Le changement climatique pourrait d'ailleurs fortement aggraver les incendies en Europe. Selon une étude publiée ce matin, les surfaces brûlées pourraient augmenter de 39 à 192% d'ici la fin du siècle, selon le niveau de réchauffement. Plus de 2 ans après sa mort, l'armée israélienne reconnaît officiellement avoir tiré sur la voiture de Nir Rajab, une fillette palestinienne de 6 ans tuée en janvier 2024. La famille de l'enfant tentait alors de fuir les combats. Nir Rajab avait appelé les secours dans un échange téléphonique qui avait fait l'objet d'un film documentaire, La voix de Nir Rajab. D'autres enquêtes sont également annoncées sur la mort de secouristes et d'humanitaires à Gaza. Et enfin, un mot, cinéma Fjord Palme d'Or 2026 est en salle depuis hier, réalisé par le roumain Cristian Mungiu. Le film met face à face deux visions du monde, les valeurs religieuses et conservatrices d'une famille et le modèle progressiste de la communauté norvégienne.

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2: Bonjour à tous. L'essentiel de l'actualité, la France fait face à une vague de chaleur historique. Elle dure désormais depuis 23 jours, soit autant que le précédent record établi en juillet 1983. Et si les fortes chaleurs se poursuivent demain, ça sera officiellement la plus longue vague de chaleur jamais enregistrée dans le pays depuis 1947. L'année 2026 est déjà une année record en la matière avec 3 épisodes de chaleur successifs. Le changement climatique pourrait d'ailleurs fortement aggraver les incendies en Europe. Selon une étude publiée ce matin, les surfaces brûlées pourraient augmenter de 39 à 192% d'ici la fin du siècle, selon le niveau de réchauffement. Plus de 2 ans après sa mort, l'armée israélienne reconnaît officiellement avoir tiré sur la voiture de Nir Rajab, une fillette palestinienne de 6 ans tuée en janvier 2024. La famille de l'enfant tentait alors de fuir les combats. Nir Rajab avait appelé les secours dans un échange téléphonique qui avait fait l'objet d'un film documentaire, La voix de Nir Rajab. D'autres enquêtes sont également annoncées sur la mort de secouristes et d'humanitaires à Gaza. Et enfin un mot, Cinéma Fjord Palme d'Or 2026 est en salle depuis hier, réalisé par le roumain Cristian Mungiu. Le film met face à face 2 visions du monde, les valeurs religieuses et conservatrices d'une famille et le modèle progressiste de la communauté norvégienne.

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1: Bien nourrir et préserver la planète, consommer selon ses besoins, acheter des produits peu emballés, et oui, faire ses courses sans s'encombrer des emballages et en ne prenant que la juste quantité, c'est possible. Il suffit d'acheter à la coupe, au détail ou en vrac. Cela peut également être une bonne façon de faire des économies sur de nombreux produits. Les produits à la coupe sont souvent moins chers que les produits déjà emballés. Pensez aussi à planifier vos menus et à accommoder

cultivés dans une serre chauffée. Vous achetez bio, attention, certains produits ont tout de même une empreinte écologique importante. En supermarché notamment, beaucoup proviennent des contrées lointaines et ne sont pas forcément de saison. Moins de viande et plus de légumineuses, l'alimentation carnée coûte très cher à l'environnement. Les bovins sont responsables à eux seuls d'environ 10% des émissions de gaz à effet de serre, qui contribue au réchauffement de la planète. L'Agence nationale de sécurité sanitaire préconise pour la santé de limiter la viande à 500 grammes par semaine, voire moins. On peut la remplacer par les œufs, le poisson. Côté protéines végétales, on mise sur les céréales et les légumineuses, qui doivent être inscrites au menu plusieurs fois par semaine. Évitez de consommer des produits provenant d'espèces menacées. Morues, merlus, merlans, soles ont vu leur population chuter de 90% en 25 ans au niveau mondial. Le thon rouge est victime d'une surpêche et la boîte de thon cache une pêche destructrice pour de nombreuses espèces aquatiques.

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2: Bonjour à tous. L'essentiel de l'actualité. SFR victime d'une nouvelle fuite de données. L'opérateur indique que certains abonnés fibres ont pu voir leur adresse, leur email ou leur numéro de téléphone exposé. L'attaque a été détectée début juillet. Les mots de passe et les données bancaires ne sont pas concernés. SFR a porté plainte et prévenu la CNIL. Les premiers détenus sont arrivés dans le nouveau quartier de haute sécurité de la prison de Réau en Seine-et-Marne. 20 places sont prévues pour accueillir les narcotrafiquants considérés comme parmi les plus dangereux de France. Ils seront totalement isolés de l'extérieur et surveillés par 41 agents. C'est le troisième établissement de ce type en France. Le marché du logement neuf reste en difficulté. Les réservations par des particuliers ont reculé de près de 5% au deuxième trimestre, avec un peu plus de 16 000 logements vendus. La baisse touche aussi bien les appartements que les maisons. Sur l'ensemble du premier semestre, les ventes restent quasiment stables par rapport à 2025. Enfin, la marche des fiertés de Paris aura finalement lieu le 3 octobre prochain. Initialement prévue en juin, elle avait été reportée à cause de la canicule. Le cortège partira de la place d'Italie à 13h30, direction Bastille.

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3: Dans votre agenda de ce vendredi 21 août, Aigues Mortes plonge dans l'histoire avec le coup d'envoi des traditionnelles fêtes de la Saint-Louis qui célèbre le roi Louis IX à travers une grande immersion médiévale. Dès midi, profitez du marché médiéval intramuros de l'espace, enfants et de la taverne à la tour des Bourguignons. L'après-midi, rendez-vous au cinéma municipal Marcel Pagnol de 17h à 18h30 pour la projection de Saint-Louis, le roi dispersé, en présence du réalisateur Dominique Hadd. La soirée s'annonce spectaculaire avec la reconstitution d'un banquet médiéval à 20h, suivi à 21h30 du grand spectacle pyrotechnique La Légende des Remparts par la compagnie Nadal au Rempart Sud. Tout au long du week-end, le village vit au rythme des campements, des machines de guerre, des spectacles et des déambulations. La fête de la Saint-Louis, c'est donc à retrouver ce vendredi et ce jusqu'à dimanche dans les remparts à Aigues Mortes et ça commence à partir de midi. On continue avec le parc du Castellas à Vauvert qui accueille une nouvelle soirée du festival Film et Compagnie. La première partie à 19h30 fait la part belle au spectacle vivant avec le duo Monobasse de la compagnie Entrechoc, une performance burlesque et survoltée entre pédales et archers. À la nuit tombée, place au cinéma en plein air des familiales des 4 ans avec la projection de Toy Story 5 où Jessie, Buzz et Woody unissent leurs forces pour faire face à l'arrivée d'une tablette tactile qui menace de détourner l'attention de leur jeune propriétaire Bonnie. Le festival Film et Compagnie avec le spectacle Monobasse et Toy Story 5, c'est à retrouver ce vendredi à 19h30 au parc du Castellas à Vauvert. Et pour finir, pour ses 30 ans, la mythique Feria de Saint-Gilles célèbre sa journée d'ouverture sous le signe de la jeunesse et des traditions animée par la banda Los Pagueyos. Dès 9h30, une sortie découverte au campo est proposée à la Ganaderia La Paluna, c'est sur inscription. À 15h30, place à la distribution de bandanas et aux ateliers pédagogiques d'initiation à la tauromachie avec Apicionado et La FAP dans la cour des arènes, suivi d'un goûter offert aux enfants. À 18h, les arènes Emily Bio accueillent gratuitement la Noviada San Picador pour la finale du Bolsin Taurin. Enfin, la soirée se poursuit à 20h avec l'inauguration officielle du village de la Feria en présence du parrain Christophe Chez, suivi du concert du groupe Doya à 20h30, d'une course au plan à 21h et d'une ambiance musicale avec Laurent Pépé à 22h. La Feria de la pêche et de l'abricot, c'est donc à retrouver à Saint-Gilles ce vendredi, toute la journée et ce jusqu'à dimanche. Très bonne sortie avec Delta FM.
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1: Et dans votre cinéma Vogue du Gros du Roi Cinéflash pour ce vendredi 21 et samedi 22 août, on retrouve La Pat Patrouille Mission Dino, un film d'animation de 1h20 avec notamment un film de Karl Brunker avec comme note sur Allociné 3,1 par la presse et 3 sur 5 pour les spectateurs. Lorsqu'une mystérieuse tempête surprend leur navire, la Pat Patrouille s'échoue sur une île tropicale encore inexplorée et peuplée de dinosaures. Ils y rencontrent Rex, un chiot courageux installé sur l'île depuis des années et devenu un véritable expert des dinosaures. Mais leur ennemi de toujours, Monsieur Ellinger, arrive lui aussi sur l'île avec un projet dangereux, exploiter ses richesses naturelles en creusant des mines. Ses actions imprudentes déclenchent bientôt l'éruption d'un gigantesque volcan endormi. La Pat Patrouille se retrouve alors entraînée dans une série de missions de sauvetage spectaculaires, plus impressionnantes que tout ce qu'elle a connu jusqu'ici. Elle devra arrêter Monsieur Ellinger et sauver l'île avant qu'il ne soit trop tard. Pat Patrouille Mission Dino, c'est donc à retrouver dans votre cinéma Vogue ce vendredi à partir de 14h. Également, et ce samedi à 14h également. On a de la comédie française vendredi à 18h45 et samedi à 19h, l'Odyssée interdit aux moins de 12 ans vendredi 14h et samedi 17h30, la bataille de Gaulle J'écris ton nom c'est vendredi à 20h, Spider-Man Brand New Day vendredi à 15h30 et 20h15 et samedi à 14h, on a Tombé du ciel vendredi et samedi à 17h et Toy Story 5 c'est à retrouver vendredi à 18h et samedi à 15h30.

0: 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Il est 16h. 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
2: Bonjour à tous. L'essentiel de l'actualité. SFR victime d'une nouvelle fuite de données. L'opérateur indique que certains abonnés fibres ont pu voir leur adresse, leur email ou leur numéro de téléphone exposé. L'attaque a été détectée début juillet. Les mots de passe et les données bancaires ne sont pas concernés. SFR a porté plainte et prévenu la CNIL. Les premiers détenus sont arrivés dans le nouveau quartier de haute sécurité de la prison de Réau en Seine-et-Marne. 20 places sont prévues pour accueillir les narcotrafiquants considérés comme parmi les plus dangereux de France. Ils seront totalement isolés de l'extérieur et surveillés par 41 agents. C'est le troisième établissement de ce type en France. Le marché du logement neuf reste en difficulté. Les réservations par des particuliers ont reculé de près de 5% au deuxième trimestre, avec un peu plus de 16 000 logements vendus. La baisse touche aussi bien les appartements que les maisons. Sur l'ensemble du premier semestre, les ventes restent quasiment stables par rapport à 2025. Enfin, la marche des fiertés de Paris aura finalement lieu le 3 octobre prochain. Initialement prévue en juin, elle avait été reportée à cause de la canicule. Le cortège partira de la place d'Italie à 13h30, direction Bastille.

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1: La cannelle peut être dangereuse. Une cuillère est quasiment impossible à avaler seule car l'épice assèche la bouche. De nombreux internautes s'y sont essayés sans succès dans un concours potage surnommé le Cinnamon Challenge. Il ne faut toutefois pas prendre cela à la légère car le risque d'étouffement est réel et ses conséquences peuvent être mortelles.
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2: Au large du Cap d'Agde, le fort Brescou veille sur la Méditerranée depuis plus de 4 siècles. Partons à la découverte de son histoire, mais aussi de l'engagement de l'association des Amis de Brescou et de son fondateur, Jean-Louis Gugisbert, natif de Agde et passionné par la préservation de ce patrimoine emblématique.
3: Brescou, situé sur un îlot volcanique, a connu une très longue histoire depuis 1586 de sa création, en passant par une halte obligatoire pour les marins. Ensuite, avec les guerres de religion entre le protestant contre catholique, avec un épisode où un pirate barbaroussette rançonnait les bateaux de commerce, et puis une prison d'État, et puis abandonné simplement, phare au milieu de la mer, habité par un gardien de phare, qui a été automatisé dans les années 60-65.
2: Resté à l'abandon depuis une cinquantaine d'années, une équipe de passionnés s'est mobilisée pour restaurer chaque pierre de ce site, propriété de la ville d'Agde.
3: Voilà pourquoi nous avons, en 2012, créé une association, les Amis du Fort de Brescou, et depuis nous nous battons pour une sauvegarde de ces

0: éléments patrimoniaux.
1: Un temps fort en 2025, la rénovation de la tour du Fanal.
0: Nous avons atteint pratiquement le seuil des 500 adhérents. Nous avons même été retenus par la mission Berne, puisque nous avons été inscrits au loto du patrimoine. Nous avons pu financer la rénovation totale de la tour du Fanal, qui était le phare originel de Brescou, suivant une somme de 80 000 euros. Et nous avons mis à disposition récemment une somme de 60 000 euros à la ville d'Agde pour la rénovation de l'échauguette, qui est un poste à de la garde à l'entrée du fort de Brescou.
1: Jean-Louis Guisbert s'autorise à rêver et il espère que ce site connaîtra une nouvelle vie.
0: On pense mise en valeur. Le premier aspect, c'est l'aspect historique, avec des salles thématiques, un mini-musée. Et puis en parallèle, nous pourrions envisager avec l'éducation nationale des classes de mer, en l'occurrence la formation sur les métiers de la mer, et créer un ensemble soit des closeries, soit de recherche avec des bassins attenants. Et après la naissance des poissons, des crustacés, les réintégrations dans le milieu dans lequel ils pourraient redonner une nouvelle vie et ils essaimeraient tout autour de cette zone afin d'alimenter la petite pêche locale et des pêcheurs couturiers.
1: Cette aventure a été consignée dans un ouvrage intitulé Brescou en Languedoc, une île, un fort, une histoire. Jean-Louis Guisbert a passé le relais après 15 ans d'engagement et de passion, mais il nourrit le vœu que les jeunes générations continuent à être des passeurs de mémoire pour faire vivre ces vieilles pierres. Ce numéro de 180 secondes a été réalisé par Azure FM pour l'Assemblée régionale des radios associatives dans le cadre d'un partenariat avec la région Occitanie-Pyrénées-Méditerranée.

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1: Et comme chaque semaine, on retrouve les coups de cœur des offices de tourisme. Et aujourd'hui, je suis en compagnie d'Alicia de l'office de tourisme d'Aigues-Mortes. Salut Alicia.
2: Salut Tom, ça va?
1: Ça va et toi?
2: Ça va, parfait.
1: On a un magnifique événement ce week-end ici à Aigues-Mortes. C'est un événement incontournable pour le coup, un moment qu'on attend Aigues-Mortais et aussi touristes.
2: Chaque année.
1: C'est ça exactement, c'est la fête de la Saint-Louis qui est organisée donc par l'association Saint-Louis Events.
2: Exactement, oui. Du coup, ça se tiendra du vendredi 21 au dimanche 23 août dans toute la ville, au cœur de la cité médiévale. Vous allez pouvoir retrouver notamment à la chapelle des Capucins une exposition consacrée aux 800 ans du couronnement de Saint-Louis cette année, qui sera ouverte de 9h à 19h. Et également, vous pourrez louer des costumes médiévaux pour pouvoir profiter de la fête en tenue d'époque.
1: Et oui, on se met dans les conditions. Alors, qu'est-ce qu'on va retrouver ce vendredi?
2: Alors, vendredi 21, vous allez pouvoir commencer à approcher le marché médiéval à partir de midi jusqu'à 22h, tout le long des remparts. Donc ça commence au niveau de la porte de la Gardette jusqu'à la porte des Moulins, tout en longeant le boulevard intérieur ouest.
1: Ok.
2: Vous aurez également la taverne qui ouvrira ses portes au pied de la tour des Bourguignons jusqu'à 1h du matin. Et à 17h, vous pourrez aller au cinéma Marcel Pagnol pour la projection du film Saint-Louis, le roi dispersé, en présence du réalisateur. Et le soir, le grand événement à ne pas manquer, à 21h30, c'est le spectacle médiéval pyrotechnique proposé par la compagnie Nadal au niveau du Rempart Sud. Attention, le spectacle est à réserver en ligne.
1: Très bel événement donc et un beau démarrage pour cette Saint-Louis. Samedi, ça se corse.
2: C'est ça. Bon, par contre, vous retrouverez toujours le marché médiéval, l'espace pour enfants, la taverne et les campements à partir de 10h, toujours jusqu'à 22h. Et à 10h30, vous aurez le premier grand défilé historique, donc le roi et sa cour, les chevaliers, les soldats, les musiciens partiront de la salle Camargue au niveau du boulevard Diderot. Puis à 11h, il y aura la symbolique remise des clés de la ville au roi à la porte de la Gardette. À 17h30, vous aurez le premier rendez-vous pour le tournoi du roi, donc c'est un spectacle de chevalerie. Proposé toujours par la compagnie Nadal au niveau du rempart sud, également à réserver en ligne. Il y aura enfin un dernier défilé historique à 21h à la porte de la marine et à 22h15, vous pourrez retrouver le bal médiéval à la place Saint-Louis.
1: Ah bah voilà, on va danser, on va s'amuser.
2: C'est ça.
1: Et dimanche, c'est une belle clôture aussi qui est prévue pour cette Saint-Louis.
2: Exactement, donc toujours les mêmes événements de 10h à 22h, un nouveau défilé historique à la salle Camargue à 10h, 10h30, remise des clés à la porte de la Gardette, à 11h, la célébration eucharistique à l'église Notre-Dame des Sablons, à 17h, un dernier tournoi médiéval à réserver en ligne. Et enfin, pour clôturer ce grand week-end, à 21h, il y aura le dernier défilé historique au départ de la porte de la marine. Et à 21h30, le dernier spectacle pyrotechnique avec son feu d'artifice au rempart sud.
1: Une très belle clôture, on va dire, de cette Saint-Louis. Et durant les 3 jours, on va retrouver des animations assez récurrentes.
2: Oui, voilà, pendant les 3 jours, toute la journée, vous pourrez, au détour de chaque ruelle, trouver par exemple des campements médiévaux, des théâtres, des ateliers d'enluminure, des démonstrations de machines de guerre, de tailleurs de pierre, de souffleurs de verre. Il y a également une catapulte à bonbons.
1: Ok, donc on a de très beaux intervenants durant ces 3 jours. Je pense qu'on peut retrouver aussi le programme complet sur le site de l'Office de Tourisme, hôtel-morte.com.
2: Exactement, et également sur le site de la Saint-Louis Events, l'association. Donc ça s'appelle médiéval au pluriel aigues-mortes.fr, où il y a notamment la billetterie.
1: D'accord, ok. Et si on souhaite également avoir un peu plus de renseignements aussi en personne, je crois qu'on peut vous voir à l'Office de Tourisme, mais en plus costumé.
2: En costume d'époque, donc voilà, de vendredi à dimanche, on sera ouvert de 10h à 18h en costume pour vous renseigner sur les événements.
1: Eh bien, magnifique. On vous souhaite à toutes et tous une très belle fête de la Saint-Louis. Et puis, nous, on se retrouve la semaine prochaine pour de nouveaux coups de cœur.
2: Exactement, merci à toi.

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0: 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Il est 17h. 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
2: Bonjour à tous. L'essentiel de l'actualité. SFR victime d'une nouvelle fuite de données. L'opérateur indique que certains abonnés fibres ont pu voir leur adresse, leur email ou leur numéro de téléphone exposé. L'attaque a été détectée début juillet. Les mots de passe et les données bancaires ne sont pas concernés. SFR a porté plainte et prévenu la CNIL. Les premiers détenus sont arrivés dans le nouveau quartier de haute sécurité de la prison de Réau en Seine-et-Marne. 20 places sont prévues pour accueillir les narcotrafiquants considérés comme parmi les plus dangereux de France. Ils seront totalement isolés de l'extérieur et surveillés par 41 agents. C'est le troisième établissement de ce type en France. Le marché du logement neuf reste en difficulté. Les réservations par des particuliers ont reculé de près de 5% au deuxième trimestre, avec un peu plus de 16 000 logements vendus. La baisse touche aussi bien les appartements que les maisons. Sur l'ensemble du premier semestre, les ventes restent quasiment stables par rapport à 2025. Enfin, la marche des fiertés de Paris aura finalement lieu le 3 octobre prochain. Initialement prévue en juin, elle avait été reportée à cause de la canicule. Le cortège partira de la place d'Italie à 13h30, direction Bastille.

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5: Chers auditeurs, bonjour. Bonjour Mélanie, bonjour Tom, chers collègues, bonjour. Sans plus tarder, aujourd'hui, nous vous proposons d'entrer tout de suite dans le monde enchanté d'une fable de Jean de La Fontaine.
6: Lui-même parlait ainsi de son travail. Écoutez, je le cite. « J'ai fait parler le loup et répondre l'agneau. J'ai passé plus avant. Les arbres et les plantes sont devenus chez moi créatures parlantes. Qui ne prendrait ceci pour un enchantement ?»
7: Encore une fois, avec Jean, nous allons nous trouver dans la nature. Dans cette fable-ci, nous allons marcher parmi le thym et la rosée. Le jour se lève à peine, c'est l'aurore.
8: Dans cette fable, il y a trois personnages. Comme son titre l'indique, voici maintenant, chers auditeurs, le chat, la belette et le petit lapin.
9: Du palais d'un jeune lapin, Dame Belette un beau matin s'embarra.
6: C'est une rusée.
7: Le maître étant absent, ce lui fut chose aisée.
10: Elle porta chez lui ses pénates un jour qu'il était allé faire à l'aurore sa cour parmi le thym et la rosée.
11: Ça veut dire qu'elle s'installe chez lui pendant qu'il est sorti.
9: Oui, chut, je continue. Après qu'il eut brouté, trotté, fait tous ses tours, Jeannot Lapin retourne au souterrain séjour.
12: La belette avait mis le nez à la fenêtre.
6: « Oh Dieu hospitalier, que vois-je ici paraître ?» dit l'animal chassé du paternel logis. « Oh là, madame la belette, que l'on déloge sans trompette ou je vais avertir tous les rats du pays !»
7: La dame au nez pointu répondit que la terre était ton premier occupant. C'était un beau sujet de guerre qu'un logis ou lui-même, il n'entrait qu'en rampant. Et quand ce serait un royaume, je voudrais bien savoir, dit-elle, quelle loi on a pour toujours faire l'octroi.
10: Ça veut dire qu'elle demande quelle loi en en soi-disant fait pour toujours la propriété du lapin.
9: Oui, chut, continue Sarah.
7: Donc, quelle loi on a pour toujours fait l'octroi à Jean, fils ou neveu de Pierre ou de Guillaume, plutôt qu'à Paul, plutôt qu'à moi.
10: Jean Lapin allégua la coutume et l'usage. Ce sont, dit-il, leurs lois qui m'ont de ce logis rendu maître et seigneur et qui, de père en fils, l'ont de Pierre à Simon, puis à moi, Jean, transmis le premier occupant. Est-ce une loi plus sage ?
9: Or bien, sans crier davantage, rapportons-nous. Dit-elle à Ramina Grobis.
6: C'était un chat, vivant comme un dévot ermite, un chat, faisant la chatte mite, un saint homme de chat, bien fourré,

0: Mes enfants, approchez, approchez. Je suis sourd, les ans sont la cause.
1: Ça veut dire qu'il est sourd parce qu'il est vieux?
2: L'un et l'autre approcha. Ne craignez nulle chose. Aussitôt qu'à portée, il vit les contestants. Grippe Minot, les bons apôtres, jetant des deux côtés la griffe en même temps.
1: Mis les plaideurs d'accord en croquant l'un et l'autre.
3: Ceci ressemble fort au débat qu'ont parfois les petits souverains se rapportant au roi.
0: Ouf ! Nous sommes arrivés jusqu'au bout. Mais que se passe-t-il ? Tu es triste, Erin ?
3: J'ai de la peine pour le petit lapin qui se fait manger.
2: Et pas pour la belette ?
3: Moins.
1: Moi, j'adore les chats. Et franchement, ça m'a donné des idées, cette fable. Si j'en adopte un, je l'appellerai Ramina Grobis ou Grippe Minot.
0: Et c'est tout ce que ça t'inspire, cette fable ?
1: Bien sûr que non. Tous les auditeurs ont compris que Jean de La Fontaine adorait la rosée et le thym.
0: Chers auditeurs, relisez à l'occasion le chat, la belette et les petits lapins et méditez sur sa morale. Il nous semble, hélas, qu'elle est toujours d'actualité en 2026.
2: Nous devons rendre l'antenne. Il est 22h30. Bonsoir à tous. Nous nous retrouverons sans faute avec grand plaisir le mois prochain.
3: Merci d'avoir suivi notre émission. À bientôt et n'hésitez pas, lisez ou relisez Jean de La Fontaine, avancez à petits pas dans la nature, à votre rythme, écoutez parler les animaux.

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1: Et celle qui a mis les yeux dans le Projo cette semaine, eh bien c'est Mélanie. Salut Mélanie.
2: Salut, bonjour à tous.
1: Alors tu es allée voir cette semaine de la Comédie Française.
2: Oui, et ben je te laisse dérouler le synopsis de ce film qui était plutôt très attendu.
1: Exactement, un film qui est sorti donc au cinéma le 22 juillet, un film de 1h15, on peut quand même souligner la durée du film. Une comédie de Martin Darondo et Bertrand Huskla avec Pauline Clément, Laurence Tucker, Julien Frison, une pléiade d'acteurs et qui sont d'ailleurs tous... de la Comédie Française.
2: Oui, c'est ça, exactement. La particularité, c'est que ce sont des acteurs de la Comédie Française.
1: Exactement. Et donc, au niveau du synopsis, eh bien, dans 3 heures, Nina dévoile sa première mise en scène à la Comédie Française. Mais dans l'agitation des dernières répétitions, rien ne se passe comme prévu. Retard, coup de stress, problèmes techniques et problèmes d'ego secouent la troupe. Pourtant, Nina n'a pas d'autre choix que d'aller jusqu'au bout, car s'il y a bien une règle d'or à la Comédie Française, c'est qu'on n'annule pas. Commence alors une course contre la montre pour sauver la représentation. Voilà. Au niveau des avis hallucinés, eh bien la presse et les spectateurs sont unanimes et pour le coup ont exactement la même note. Elle est de 4,1 sur 5, donc ce qui fait une très bonne note. Mélanie, que penses-tu de ce film ?
2: Alors du coup, c'est marrant parce que bah là, en plus, c'est à chaud. Hein. Je sors juste de la salle de cinéma au moment où on enregistre. Mm-hmm. Et du coup, là, de réentendre le synopsis, je me refais le film dans ma tête. Et non, franchement, ça va pas être très très long, mais j'ai passé un très bon moment. Un très bon moment de cinéma et de théâtre. Du coup, je suis pas forcément très branchée théâtre, mais ça permet de se plonger un peu dans cet univers. J'ai noté que c'était drôle, captivant, très bien joué, ça s'enchaîne bien, c'est rythmé, et que vous n'êtes pas au bout de vos surprises. Et j'ajouterais que dans la salle, ça rigolait quand même bien régulièrement du comique de situation. Voilà, c'est une comédie dans le comique de situation, et c'est ça qui est intéressant aussi, parce que l'humour, ça peut être subjectif, et là, pour le coup, c'est le genre d'humour qui peut marcher, je pense, avec tout le monde.
1: Est-ce qu'il y a peut-être des points négatifs que tu trouverais à ce film ?
2: Il y en a pas. Enfin, après, peut-être que ça me viendra à froid.
1: Oui, peut-être.
2: Mais pour le coup, non, je trouve qu'on passait un bon moment. Et puis le fait que, du coup, voilà, ça dure 1h15, c'est vrai qu'on n'a pas vraiment le temps de s'ennuyer. Et c'est un film qui a plutôt bien marché. Je crois qu'il a convaincu quand même la salle, donc je ne peux que le recommander.
1: Voilà, j'allais te demander si c'est un film que tu recommandes. Mais...
2: Carrément.
1: Ok, génial. Et si tu devais donner une note ?
2: Et ben, je réfléchissais dans la voiture et j'étais autour des 4 aussi, ouais.
1: Ok.
2: Un bon 4, un bon gros 4.
1: Bon, c'est
2: voilà,
1: pas très bien.
2: Qui est un 4 plus qu'un 4 moins.
1: Et Mélanie, tu n'es pas la seule à avoir mis les yeux dans le Projo. D'ailleurs, merci Mélanie pour ce retour sur le film de la comédie. Et on a également un auditeur de Delta FM, Thibaut, qui a profité d'une séance de Spider-Man Brand New Day, qui nous a fait un petit retour. Alors, Spider-Man Brand New Day est un film sorti le 29 juillet en salle, un film de 2h25 d'action-aventure de Destin Daniel Gretton avec Tom Holland et Zendaya notamment. C'est un tout nouveau jour pour Peter Parker dans un monde qui ne se souvient plus de lui. Il poursuit sans relâche sa lutte contre la criminalité. Mais le sentiment d'avoir été oublié par ses amis qui avancent désormais sans lui provoque un changement chez Peter qu'il n'est peut-être pas en mesure de contrôler. Et pourtant, c'est cette mutation qui pourrait être sa seule chance de s'opposer à un adversaire terrifiant, capable d'agir sans jamais être repéré et prêt à s'attaquer à la ville et à tous ses proches de Spider-Man. Car si le monde ne se souvient plus de Peter Parker, lui ne l'a pas oublié. Spider-Man Brand New Day, c'est donc au cinéma en ce moment, avec un avis de 3,2 sur 5 par la presse et de 4,2 par les spectateurs sur Allociné. Et donc on va écouter tout de suite l'avis de Thibaut.
3: Je pense que ce qui m'a le plus plu dans ce nouveau volet Spider-Man, c'est le nombre de références qu'il y a aux comics dans un premier temps et ensuite au jeu Spider-Man, qui est sorti sur PlayStation il y a quelques années. Ce que j'ai le moins aimé, je pense, c'est le potentiel gâché des vilains présentés dans l'histoire. Chose qui arrive de plus en plus souvent, malheureusement, chez Marvel. Est-ce qu'il faut absolument voir les autres Spider-Man pour comprendre l'histoire ? Non. Mais il y a quand même énormément de références aux anciens films. Donc, c'est pas obligatoire, mais c'est quand même mieux. Je le recommande quand même. aux gens qui aiment Marvel et aux gens qui aiment Spider-Man, parce que ça reste quand même, selon moi, un bon film. Si je dois mettre une note, je pense que je mettrais 7 sur 10. Et comme d'habitude, faut rester jusqu'à la fin parce qu'il y a une scène post-générique.
1: Eh bien, merci Thibaut pour ce petit retour sur le film Spider-Man Brand New Day qui est actuellement disponible, projeté dans vos cinémas de proximité, donc le cinéma Vogue du Gros du Roi et le cinéma Marcel Pagnol à Aigues-Mortes. N'hésitez pas donc à profiter de la comédie française et Spider-Man pour eh bien profiter de ces séances.

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1: Dans votre télé pour ce jeudi 20 août sur Delta FM, je vous propose de retrouver la grande finale de Secret Story saison 14. Après plusieurs semaines de compétition, le moment de la grande finale est arrivé. Les candidats de cette 14e saison de Secret Story se sont affrontés dans la maison des secrets dans le but d'éviter les éliminations et d'atteindre la finale. Le moment de vérité est enfin arrivé pour les derniers concurrents en lice, notamment donc Paola, Curtis, Robin et Océane, et ils se retrouvent donc dans le dernier carré. Qui aura réussi à tirer son épingle du jeu et sera désigné le ou la grande gagnante de cette édition 2026 en empochant les 100 000 euros ? Réponse ce jeudi sur TMC à 21h25. Également dans votre télé sur TF1, on retrouve la série Monsieur Parizeau. Sur France 2, on retrouve un divertissement Qui ment. Sur France 3, la série Crime Parfait. Sur France 5, Des trains pas comme les autres, Istanbul au fil du Bosphore en inédit. Sur M6, on retrouve Cauchemar en cuisine à Saint-Berthevin-la-Tanière. Sur France 4, c'est Les secrets de la princesse de Cadignan. Sur W9, on retrouve Y'a que la vérité qui compte. Sur TFX, Le fantôme de Canterville. Gulli propose The Middle, tandis que sur C-Star, on retrouve Enquête sous haute tension, 100 jours avec les gendarmes de Nîmes. Sur la chaîne T18, on retrouve du cinéma avec Adieu Poulet. Sur Novo 19, Le fils à Joe. Sur TF1 série film, Il ne faut jurer de rien. Sur Sister, Les aventures de Tintin. Et on termine avec RMC Découverte qui nous propose Apocalypse en Asie, le tsunami 2004, minute par minute. Très bonne soirée télé avec Delta FM.
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2: Bonsoir à tous, l'essentiel de l'actualité. L'alerte orange pour les orages s'étend désormais à 6 départements du sud-est. Les Hautes-Alpes, l'Isère, la Drôme et l'Ardèche rejoignent le Var et les Alpes-Maritimes. De fortes pluies, de la grêle et des rafales jusqu'à 80 km/h sont attendues. Le préfet du Var appelle les habitants à limiter leurs déplacements. La France vit sa plus longue vague de chaleur depuis plus de 40 ans. 23 jours d'affilée, c'est un record. Mais la canicule a également provoqué une forte surmortalité cet été en Europe. L'Allemagne estime à environ 14 000 le nombre de décès liés aux températures élevées. L'Espagne en recense près de 4 500 depuis le début du mois de juin. En France, le bilan provisoire fait état de 7 300 morts en excès pendant les épisodes de forte chaleur. La grève est terminée au 115 du SAMU social de Paris. La mobilisation a duré 57 jours. Les agents ont notamment obtenu une prime de 150 euros et plus de participation aux décisions. Le service revient progressivement à la normale, mais ne peut toujours pas répondre à toutes les demandes d'hébergement d'urgence. Enfin, Monroe, la représentante française à l'Eurovision, chantera devant le pape Léon XIV. Elle interprétera plusieurs titres quelques mois après sa 11e place à l'Eurovision.

18h02, ce sont les années tubes jusqu'à 19h. Bonjour et bienvenue pour ce revival musical où l'on va parcourir les années 80, 90, 2000 et 2010. Nous fêterons l'anniversaire d'un tube qui fête ses 40 ans et que le maison de disque au départ ne voulait pas du tout. Nous retrouverons le titre kitsch de la semaine, nous aurons aussi comme d'à l'habitude quelques infos people, quelques anecdotes. Et le tout, nous allons entendre également, pour tout vous dire, nous rappellerons quelques bons vieux succès. En tout cas, le soleil est encore là, la plage, le soleil, bref, encore les vacances, alors c'est parfait tout ça. Tenez, pour commencer, un titre qui sent bon le soleil, Kokomo avec Dr. Brazil. Ce titre vient de ressortir plus rythmé avec un son qui sent bon le soleil. Bref, une programmation assez éclectique qui, j'espère, vous plaira et qui vous rappellera quelques bons souvenirs musicaux. C'est aussi ça le principe des années tubes. Alors, belle fin de journée, nous sommes ensemble jusqu'à 19h pour ce jeudi 20 août. Vous êtes bien sûr Delta FM et pour démarrer, voici la nouvelle version de Kokomo.

Forget Me Not, c'est un tube de 1982 de la chanteuse Patrice Rushen. Auteure, compositrice, pianiste, cette afro-américaine de jazz, soul et R&B est principalement connue pour ce tube qui a d'ailleurs figuré comme titre principal du film Men in Black en 1997.

Voici un tube de 1986 qui fête ses 40 ans. Titre iconique des années 80 qui a connu un immense succès en France et en Europe, se classant jusqu'à la 5e place du top. Et tenez-vous bien, parmi les choristes figurent la chanteuse Amina et l'humoriste Dominique Farrugia. Titre vendu en France à 300 000 exemplaires, il y aura également une version anglaise pour le Royaume-Uni. Caroline Loeb, version revue et corrigée pour les 40 ans de Céla Watt.

À 18h20, voici Moving On Up. Moving On Up est un tube de 1993 au son dance pop. Le groupe M People a été formé en 1990. Il faudra attendre 3 ans avant de trouver le bon titre qui deviendra leur tube. Un tube en Europe. M People sur Delta FM en vous souhaitant une belle fin de journée. Vous êtes dans les années tubes jusqu'à 19h.

Sorti en 1986 sur l'album Femmes d'aujourd'hui, vendu à plus d'un million d'exemplaires, Sauvez-moi sortira en single en 87. Jeanne Masse sort en concert à la Cigale le 19 septembre prochain, après l'annulation de son concert au mois de mai au Grand Rex à Paris par le producteur. Jeanne Masse, Sauvez-moi.

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0: Après avoir repris la version française du groupe Eurythmics la même année, Sylvie Vartan s'attaque à Fame. Résultat, version tout aussi kitsch avec Danse ta vie.

avec l'un de leurs nombreux tubes du groupe suédois aux 400 millions de disques vendus. Parmi eux, voici « Voulez-vous » dans les années tubes sur Delta FM, Block & Crew et le groupe ABBA.

À 18h38, le dernier titre repris par le DJ Yann Muller est ce tube de 1988 de David et Jonathan, « Est-ce que tu viens pour les vacances ?» vendu cette année-là à 500 000 exemplaires, certifié disque d'or et qui se hissera jusqu'à la troisième place du top. Yann Muller, qui prépare d'ailleurs son nouveau remix et qui sera François Valéry avec un des premiers succès de François Valéry en 78, Emmanuel. En attendant, retour dans les vacances avec David et Jonathan sur Delta FM.

Elle a fêté ses 81 printemps le 16 août dernier. La chanteuse aux 80 millions de disques a toujours une forme olympique, une personnalité hors du commun. Je me souviens lors d'un entretien m'avoir dit qu'en France, pour le disco, elle n'avait pas pris le train en marche, elle était la locomotive. Et c'est bien vrai. En concert tout l'été et même plus pour la tournée 8.0, retour en 1998 où Sheila ressortait cette version remixée de son tube planétaire de 1980 avec Spacer. Voici Sheila.

À 18h45, ce tube a déjà 10 ans. Il est sorti en France le 19 février 2016. Mais il est sorti pour la première fois en 2009. This Girl, c'est une chanson d'un groupe de soul jazz australien. La chanson reprise par le duo de DJ producteur Conks se classera numéro 1 des ventes en France et pas que. Suivra l'Allemagne, la Belgique et même la Grande-Bretagne. Retour en 2016 avec Conks et The Girls.

3 Cafés Gourmands 2017 avec à nos souvenirs. Café Gourmand d'ailleurs qui change pour la troisième fois de chanteuse. Et à propos de souvenirs, en voici un et quel tube. Ultra Naté, c'était en 1997 avec Free.

À 18h55, dernière ligne droite avant le journal de 19h et un tube de l'époque italo-disco, I Love My Radio, hit de 1985. Et c'est avec Tefi que nous allons nous souhaiter une belle soirée. Je vais vous souhaiter une belle soirée avec Delta FM. Demain à 7h, cet homme qui vous réveillera avec l'excellent matin. Je vous donne rendez-vous jeudi prochain pour un nouveau numéro des années tubes. Belle soirée, je vous embrasse. Et à jeudi prochain, 18h.

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2: L'essentiel de l'actualité, la canicule a provoqué une forte surmortalité cet été en Europe. L'Allemagne estime à environ 14 000 le nombre de décès liés aux températures élevées. L'Espagne, de son côté, recense près de 4 500 décès depuis le début du mois de juin. Et en France, le bilan provisoire atteint 7 300 morts en excès pendant les épisodes de chaleur. SFR victime d'une nouvelle fuite de données. L'opérateur indique que certains abonnés fibres ont pu voir leur adresse, leur email ou leur numéro de téléphone exposé. L'attaque a été détectée début juillet. Les mots de passe et les données bancaires ne sont pas concernés. SFR a porté plainte et prévenu la CNIL. Boohoo, le site britannique de vente de vêtements, écope d'une amende de 2,3 millions d'euros en France pour pratiques commerciales trompeuses. La répression des fraudes a contrôlé plusieurs centaines de promotions et dans près de la moitié des cas, les prix présentés comme réduits étaient en fait augmentés. Enfin, en tennis, les quatre tournois du Grand Chelem vont créer un conseil consultatif des joueurs et des joueuses. Une réponse à la fronde menée cette saison sur le partage des revenus et des conditions de jeu. Cette nouvelle instance sera mise en place après l'US Open et permettra notamment de discuter des primes et du bien-être des athlètes.

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1: Cinéma. Bonjour Camille.
2: Bonjour Tom.
1: Alors on se retrouve pour la programmation du cinéma Marcel Pagnol d'Aigues-Mortes pour ce mercredi 19, vendredi 20 et vendredi 21 août. Et à l'affiche, nous retrouvons les gendarmes.
2: Toute la brigade de gendarmerie se prépare à l'annuelle grande fête des jardins. Mais l'arrivée d'un jeune stagiaire venant tout droit de la capitale et de deux voleurs de nains de jardin va venir tout bouleverser.
1: Les gendarmes, c'est donc mercredi à 18h30, jeudi à 20h30 et vendredi à 19h. On a également Marius et le royaume des mers.
2: Au beau milieu de l'océan se cache une île merveilleuse peuplée de serpents de mer. Parmi eux vit Marius, qui n'est pas tout à fait comme les autres, puisqu'il ne sait pas nager.
1: Marius et le royaume des mers, c'est donc en séance Ciné Kids, mercredi à 10h, toujours au tarif exceptionnel de 4€, aussi bien pour les plus petits que pour les plus grands. Et vous retrouverez également cette séance jeudi à 10h et 14h en séance Ciné Babies. On a également Spider-Man Brand New Day, mercredi à 16h, jeudi à 18h et vendredi à 20h30. L'Odyssée de Christopher Nolan, interdit aux moins de 12 ans, c'est mercredi à 20h. La Pat Patrouille, Mission Dino, mercredi à 14h et jeudi à 16h. Et on termine avec une conférence à l'occasion de la fête de la Saint-Louis. C'est une conférence autour de Saint-Louis et c'est vendredi à 17h. L'entrée est libre pour cette conférence, alors n'hésitez pas à faire un tour au cinéma. N'oubliez pas que vous pouvez obtenir votre parking gratuit grâce au cinéma. Pour cela, garez-vous sur les parkings P2, P3, P4 ou P5. Et n'hésitez pas à donner votre ticket de parking directement au cinéma pour obtenir la gratuité. Merci beaucoup Camille.
2: Merci beaucoup Tom, à bientôt.
1: À bientôt.

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2: Dans votre agenda de ce vendredi 21 août, Aigues Mortes plonge dans l'histoire avec le coup d'envoi des traditionnelles fêtes de la Saint-Louis qui célèbre le roi Louis IX à travers une grande immersion médiévale. Dès midi, profitez du marché médiéval intramuros, de l'espace enfant et de la taverne à la Tour des Bourguignons. L'après-midi, rendez-vous au cinéma municipal Marcel Pagnol de 17h à 18h30 pour la projection de Saint-Louis, le roi dispersé, en présence du réalisateur Dominique Hadde. La soirée s'annonce spectaculaire avec la reconstitution d'un banquet médiéval à 20h, suivi à 21h30 du grand spectacle pyrotechnique La Légende des Remparts par la compagnie Nadal au Rempart Sud. Tout au long du week-end, le village vit au rythme des campements, des machines de guerre, des spectacles et des déambulations. La fête de la Saint-Louis, c'est donc à retrouver ce vendredi et ce jusqu'à dimanche dans les remparts à Aigues Mortes, et ça commence à partir de midi. On continue avec le parc du Castellas à Vauvert qui accueille une nouvelle soirée du festival Film et Compagnie. La première partie à 19h30 fait la part belle au spectacle vivant avec le duo Monobass de la compagnie Entrechoc, une performance burlesque et survoltée entre pédales et archers. À la nuit tombée, place au cinéma en plein air des familiales des 4 ans avec la projection de Toy Story 5 où Jessie, Buzz et Woody unissent leurs forces pour faire face à l'arrivée d'une tablette tactile qui menace de détourner l'attention de leur jeune propriétaire Bonnie. Le festival Film et Compagnie avec le spectacle Monobass et Toy Story 5, c'est à retrouver ce vendredi à 19h30 au parc du Castellas à Vauvert. Et pour finir, pour ses 30 ans, la mythique Feria de Saint-Gilles célèbre sa journée d'ouverture sous le signe de la jeunesse et des traditions animée par la banda Los Pagueyos. Dès 9h30, une sortie découverte au campo est proposée à la Ganaderia La Paluna, c'est sur inscription. À 15h30, place à la distribution de bandanas et aux ateliers pédagogiques d'initiation à la tauromachie avec Apicionado et La FAP dans la cour des arènes, suivi d'un goûter offert aux enfants. À 18h, les arènes Émilie Bio accueille gratuitement la Noviada sans picador pour la finale du Bolsin Taurin. Enfin, la soirée se poursuit à 20h avec l'inauguration officielle du village de la Feria en présence du parrain Christophe Chier, suivi du concert du groupe Doya à 20h30, d'une course au plan à 21h et d'une ambiance musicale avec Laurent Pépet à 22h. La Feria de la pêche et de l'abricot, c'est donc à retrouver à Saint-Gilles ce vendredi, toute la journée et ce jusqu'à dimanche. Très bonne sortie avec Delta FM.
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1: 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Il est 1h.

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0: 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Il est 2h.
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